0: 2800 ressortissants sont enregistrés en Colombie en tant que Suisse de l'étranger, mais aucun ne figure pour l'heure parmi les personnes décédées. Le chef des services de renseignement de l'armée de l'Est en Libye a été tué lundi dans un attentat à la voiture piégée à Benghazi, annonce cette nuit du commandant de l'armée nationale libyenne. Il s'agit d'une des premières attaques visant un aussi haut responsable de l'Est depuis une dizaine d'années. Le trafic a dû être suspendu une heure et demie hier matin à l'aéroport de Hanovre en Allemagne. La police évoque un vol de drone, incident qui intervient une semaine après la découverte d'un drone explosif à l'aéroport de Leipzig. La réponse de Valérie Dietli était attendue hier. Eh bien, il faudra attendre encore un petit peu pour savoir si elle se représente ou non à l'élection au Conseil d'État vaudois en février prochain. Le Centre Vaud annonce hier soir que sa ministre annoncera publiquement son choix dans les prochains jours. D'ici là, le parti élabore plusieurs options. Si Valérie Dietli se représente, ce sera certainement aux délégués de trancher lors d'une assemblée. Ce sera le 2 septembre. Après le Conseil des États, la Commission de la politique de sécurité du National a validé hier près de 400 millions de francs supplémentaires pour les avions de combat F-35. La Commission propose aussi 500 millions de plus pour les munitions. Au total, le Conseil fédéral demande 3,4 milliards. Le National empoignera le message sur l'armée lors de la session d'automne. Les centrales nucléaires françaises sont mises à rude épreuve en ce moment, notamment cet été après des soucis de refroidissement. L'une d'entre elles dans le nord de la France a subi un afflux de méduses dans la station de pompage. Trois réacteurs de la centrale de Gravelines ont par conséquent dû être mis à l'arrêt lundi soir. C'était déjà arrivé l'an passé. Les scientifiques préviennent que de tels événements pourraient se multiplier en raison, entre autres, du réchauffement climatique. Simon Ehammer décroche la première médaille suisse au championnat d'Europe d'athlétisme à Birmingham hier soir. Médaille d'argent à la longueur avec un saut à 8,29 m au deuxième essai. Ditaji Kambuji, échoue d'un cheveu à 2 centièmes du podium du 100 mètres haies. La fribourgeoise Audrey Véraud qualifiée pour les demi-finales du 800 mètres. L'autre fribourgeoise, Veronica Vancaro et Valentina Rosamilia, l'accompagneront également jeudi. Et puis Cristiano Ronaldo et Georgina Rodriguez se sont dit oui, annonce cette nuit de l'agence qui représente le quintuple Ballon d'Or. La cérémonie de mariage a eu lieu hier dans l'intimité à Cascais, ville située à l'ouest de Lisbonne. La seule photographie officielle disponible est celle publiée sur les réseaux sociaux des deux jeunes mariés. En l'occurrence, une photo des deux mains avec les alliances et rien d'autre. Même tendance que ces derniers jours côté météo, en général ensoleillé, aujourd'hui mercredi, des cumulus en montagne au fil des heures et des orages isolés possibles dans les Alpes en fin de journée. Il fera jusqu'à 34 degrés en pleine.
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0: 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Laurent Blanchard.
1: Simon Ehammer débloque le compteur de médailles pour la Suisse. Il décroche l'argent au championnat d'Europe d'athlétisme à Birmingham en saut en longueur. 8,29 m derrière le grec Miltiadis Tendoglou. Dita Djikambouji, elle, échoue à 2 centièmes et donc au pied du podium à la finale du 100 mètres haies. Déception aussi pour Noé Ponti. Le Tessinois a dû se contenter de la dernière place de la finale du 50 mètres papillon au championnat d'Europe de Paris. Et tout ça à cause sans doute de ses lunettes qu'il a perdues juste avant le départ de la course. En mer Rouge, le bilan est à présent de 6 morts après l'attaque attribuée aux Houthis dans le détroit de Bab el-Mandeb. 4 membres d'équipage du cargo ont péri, ainsi que 2 secouristes issus des forces de résistance nationale opposées aux Houthis, annoncent cette nuit des gardes-côtes yéménites. Par ailleurs, l'armée américaine dit avoir tiré 2 missiles pour stopper un navire panaméen qui tentait de violer le blocus américain des ports iraniens. Le gouvernement refuse une définition plus stricte de la neutralité suisse. La pratique actuelle a fait ses preuves, estime le Conseil fédéral hier. Une définition plus stricte réduirait la marge de manœuvre. Le gouvernement rejette donc l'initiative sur la neutralité soumise au vote le 27 septembre. Le texte déposé par ProSuisse et des membres de l'UDC exige que la Suisse n'adhère à aucune alliance militaire ou conflit et ne prenne pas de sanctions économiques ou diplomatiques contre un État belligérant, à part évidemment ses obligations envers l'ONU. L'Union suisse des arts et métiers, quant à elle, n'a pas digéré la possibilité d'utiliser la croix suisse sur les produits, enfin surtout s'ils sont fabriqués à l'étranger. C'est ce que permet désormais l'Institut fédéral de la propriété intellectuelle après un conflit de plusieurs années avec la marque zurichoise ON. L'USAM annonce qu'elle va lancer une pétition contre cette mesure qui aurait, selon elle, déjà des conséquences négatives pour la Confédération. Genève veut devenir une destination attractive pour les tournages de films et de séries. La concurrence est féroce. Alors la chef du département de l'économie, Delphine Bachmann, a présenté hier le nouveau dispositif d'incitation. Dès septembre, les productions pourront par exemple se faire rembourser des frais engagés, notamment auprès d'entreprises locales. Le fonds est alimenté pour 2026 à hauteur de plus d'1 million de francs par le canton, la ville et par des partenaires privés. Le haut-commissaire de l'ONU aux droits de l'homme salue hier soir le vote hier du Parlement libanais. Il abolit la peine de mort. Le Liban est de ce fait le premier pays de la région à franchir ce pas. Décision capitale aussi pour Cristiano Ronaldo. Il s'est marié avec Georgina Rodriguez hier près de Lisbonne. Annonce cette nuit de l'agence qui représente le quintuple Ballon d'Or. Aucune photo de la cérémonie à part les alliances des jeunes mariés sur leurs réseaux sociaux. C'est un temps en général ensoleillé ce mercredi et un petit peu comme les autres jours, des cumulus en montagne en cours de journée avec des orages isolés à prévoir dans les Alpes en fin de journée. Dommage pour l'éclipse. Maximum 34 degrés en pleine aujourd'hui.
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1: Laurent Blanchard.
2: Les équipes de secours poursuivent leurs recherches dans les décombres en Colombie. Le bilan toujours provisoire du séisme de lundi est désormais de plus de 240 morts et de plus de 1000 blessés. Les autorités suisses, elles, se déclarent prêtes à apporter leur aide. Selon le département fédéral des affaires étrangères, 2800 ressortissants sont enregistrés en Colombie en tant que Suisses de l'étranger, mais aucun ne figure pour l'heure parmi les personnes décédées. Les Houthis alliés de l'Iran mettent la pression sur l'Arabie Saoudite dans le détroit de Bab el-Mandeb. Un cargo a été attaqué hier. Il y aurait 6 morts selon les autorités yéménites. De son côté, l'armée américaine dit avoir tiré 2 missiles pour stopper un navire panaméen qui tentait de violer, selon lui, le blocus des ports iraniens. Une nouvelle série de pourparlers entre Israël et le Liban, début septembre à Rome, annonce d'un responsable du département d'État américain hier. Les discussions se poursuivraient entre-temps à Beyrouth, Jérusalem et Washington. Un ferry transportant 95 personnes a chaviré hier mardi dans le lac Kariba, c'est au Zimbabwe. Il s'est retourné en raison, semble-t-il, de fortes vagues, ont rapporté plusieurs médias locaux. Près de 60 personnes auraient toutefois été secourues, selon un témoin à l'agence France-Presse. Valérie Dietli garde le suspense sur sa candidature ou non à l'élection au Conseil d'État vaudois. Elle devait rendre sa décision hier, mais la ministre centriste confirme à son parti qu'elle annoncera finalement publiquement son choix dans les prochains jours. Communiqué du centre tard hier soir, le parti étudie toutes les possibilités. Si Valérie Dietli se représente par exemple, eh bien ce sera certainement aux délégués de se prononcer lors d'une assemblée. Ce sera le 2 septembre. Meta et TikTok vont renforcer leur dispositif de lutte contre la désinformation, annonce de l'Union européenne hier. Les deux géants du web sont mis en cause dans la crise migratoire à Ceuta. D'après plusieurs experts, une vague de désinformation sur les réseaux sociaux a largement contribué à la ruée de dizaines de milliers de personnes vers cette enclave espagnole en Afrique du Nord. L'UE n'exclut par ailleurs pas d'imposer à terme des obligations supplémentaires aux géants de la tech. Et puis il faudra attendre 2075 pour qu'une telle éclipse soit à nouveau visible en Suisse. Ce sera en tout cas en fin de journée, hein, la Terre, comme vous le savez, qui va occulter une grande partie de la Lune à près de 92% sous nos contrées. Le spectacle débutera vers 19h25, d'abord dans la région du lac de Constance, et s'achèvera à 20h45 à Genève. L'apogée vers 20h20, proche du coucher du soleil, donc il faudra par conséquent monter sur les hauteurs si vous êtes en montagne, et dans tous les cas, vous équiper de lunettes spéciales. C'était la ruée hier chez les opticiens. On a pu voir une longue file d'attente devant certaines enseignes hier après-midi à Lausanne. En Romandie, plusieurs sites proposent des observations aujourd'hui avec des spécialistes. Profitez-en. Détails et lieux à retrouver sur nos plateformes. Même tendance que ces derniers jours côté météo, en général ensoleillé. Eh bien, ça tombe bien pour l'éclipse. Des cumulus en montagne, par contre, c'est moins intéressant. Avec des orages isolés possibles dans les Alpes en fin de journée. Il fera jusqu'à 34 degrés ce mercredi.
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1: Laurent Blanchard.
2: Valérie Ditli se présentera-t-elle pour un nouveau mandat comme conseillère d'État? Eh bien, le mystère demeure ce matin. Elle devait rendre sa décision hier, mais elle a indiqué à son parti qu'elle annoncera finalement son choix dans les prochains jours. Communiqué du centre, publié tard hier soir. Le parti continue d'étudier d'ailleurs tous les scénarios. Les délégués pourraient se prononcer lors d'une assemblée le 2 septembre si au final Valérie Ditli se représente. En mer Rouge, le bilan est de 6 morts après l'attaque attribué à outils dans le détroit de Bab el-Mandeb. 4 membres d'équipage du cargo ont péri, ainsi que 2 secouristes issus des forces de résistance nationale opposées aux outils, annoncent cette nuit des gardes-côtes yéménites. L'armée américaine dit pour sa part avoir tiré 2 missiles pour stopper un navire panaméen qui tentait de violer, selon elle, le blocus américain des ports iraniens. L'épidémie d'Ebola progresse à une vitesse inédite en République démocratique du Congo. Elle a fait plus de 2000 morts et se rapproche de celle qui s'était déclarée il y a 8 ans. Le dernier bilan publié hier avoisine désormais les 4400 cas confirmés. Le chef des services de renseignement de l'armée de l'Est en Libye a été tué lundi dans un attentat à la voiture piégée à Benghazi, annonce cette nuit du commandement de l'armée nationale libyenne. Il s'agit d'une des premières attaques visant un aussi haut responsable de l'Est du pays depuis une dizaine d'années. La police bernoise a-t-elle trop de droits? Le tribunal fédéral examine ce mercredi en délibération publique la révision partielle de la loi cantonale de la police. Elle est en vigueur depuis 2 ans. Plusieurs points sont contestés, notamment la recherche automatisée de véhicules et l'obligation faite aux communes d'accepter, par exemple, le principe de la vidéosurveillance sur leur territoire. Simon Ehammer décroche la première médaille suisse au championnat d'Europe d'athlétisme à Birmingham hier soir, médaille d'argent donc à la longueur et en saut, un saut de 8,29 m au deuxième essai. Ditaji Kambuji échoue pour sa part à 2 centièmes du podium au 100 mètres haies. La fribourgeoise Audrey Véro qualifiée pour les demi-finales du 800 mètres, ce sera jeudi. L'autre fribourgeoise Veronica Van Cardo et Valentina Rosamilia l'accompagneront également. Le lac Majeur va bénéficier d'une partie des eaux du lac de Lugano. Les cultures de riz manquent d'eau en Italie. Et depuis hier, et à la demande du ministère italien de l'Environnement, le lac de Lugano déverse donc de 3 à 8 mètres cubes d'eau par seconde dans le lac Majeur, et ce pendant 10 jours. Le lac de Lugano devrait donc baisser de 10 cm. La mesure sera ensuite réévaluée. Et puis un événement rare, cette nuit à Bâle, le jardin botanique de l'université annonce le fleurissement du très rare titanophore qu'il possède. La serre tropicale était d'ailleurs ouverte au public pour l'occasion. Cette plante menacée forme la plus grande fleur du monde qui peut atteindre 3 mètres de haut. Mais par contre, elle dégage une odeur intense de viande en décomposition afin d'attirer les mouches pollinisatrices. C'est un temps en général ensoleillé ce mercredi et un peu comme les autres jours, on assistera à la formation de cumulus en montagne en cours de journée. Conséquence des orages isolés possibles dans les Alpes en fin de journée donc, et en pleine, il fera jusqu'à 34 degrés aujourd'hui.
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0: 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Laurent Blanchard.
1: La prochaine fois, ce sera en 2075. Une éclipse partielle de soleil a lieu ce mercredi en Europe. Sous nos contrées, ce sera une éclipse à près de 92%. Le spectacle débutera vers 19h25, d'abord sur la région du lac de Constance, l'apogée vers 20h20. Et attention à bien vous équiper de lunettes spéciales. C'était d'ailleurs la ruée hier chez les opticiens. On a pu voir une longue file d'attente devant certaines enseignes hier après-midi à Lausanne. En Romandie, plusieurs sites propose des observations avec des spécialistes durant le phénomène aujourd'hui. Détails et lieux à retrouver sur nos plateformes. L'actualité ce matin, c'est aussi le mystère qui persiste autour de la candidature ou non de Valérie Dietli pour un nouveau mandat au Conseil d'État vaudois. Elle devait donner sa décision, mais la ministre centriste demande encore quelques jours à son parti. C'est ce qu'indique un communiqué publié tard hier soir. Le centre semble en tout cas étudier toutes les possibilités. Les délégués pourraient devoir trancher en assemblée. Ce serait le 2 septembre prochain si Valérie Dietli décide de se représenter. Guy Parmelin a quant à lui lancé hier la campagne contre l'initiative sur l'alimentation. Le peuple se prononcera sur ce texte le 27 septembre. L'initiative demande d'encourager la production indigène et la consommation de denrées végétales plutôt qu'animales, tout en préservant les ressources en eau. Guy Parmelin s'y oppose, estimant que le texte vise trop haut et trop vite. L'Union suisse des arts et métiers, quant à elle, n'a pas digéré la possibilité d'utiliser la croix suisse sur les produits, enfin surtout ceux qui sont fabriqués à l'étranger. C'est ce que permet désormais l'Institut fédéral de la propriété intellectuelle après un conflit de plusieurs années avec la marque zurichoise ON. L'USAM y voit des conséquences sur l'économie et annonce qu'elle va lancer une pétition contre cette mesure. Après avoir tergiversé et poussé par les révélations de la presse, Donald Trump confirme finalement ce matin avoir effectivement pris un vol secret après le sommet de l'OTAN. C'était en juillet en Turquie. Il devait utiliser son avion Air Force One, mais il en a été exfiltré au dernier moment par les services secrets américains suite à une menace d'assassinat jugée crédible émanant de l'Iran. Ignorant le risque encouru, les journalistes ont ensuite décollé avec l'avion présidentiel, mais sans Donald Trump. Simon Ehammer débloque le compteur de médailles pour la Suisse. Il décroche l'argent au championnat d'Europe d'athlétisme à Birmingham hier, en saut en longueur évidemment, 8,29 m derrière le grec Miltiadis Tendoglou. Ditaji Kambudji, elle, échoue de 2 centièmes seulement. Elle est donc au pied du podium à la finale du 100 mètres haies. Déception hier aussi pour Noé Ponti. Le Tessinois a dû se contenter de la 8e et dernière place de la finale du 50 mètres papillon au championnat d'Europe de Paris. Et tout ça à cause sans doute de ses lunettes qu'il a perdues juste avant le départ de la course. Cristiano Ronaldo et Georgina Rodriguez se sont dit oui. Mariage dans la plus grande intimité hier près de Lisbonne et annoncé après coup cette nuit par l'agence qui représente le quintuple Ballon d'Or. Aucune photo du couple n'a filtré, à part celle de leurs mains avec les alliances publiées sur leurs réseaux sociaux. Même tendance que ces derniers jours côté météo et en général ensoleillé ce mercredi, c'est plutôt bon pour l'éclipse. Et des orages par contre isolés possibles dans les Alpes en fin de journée, il fera jusqu'à 34 degrés en pleine.
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Bonjour. Je vous souhaite la bienvenue dans cette heure de douceur. Voici l'une des musiques les plus célèbres et les plus apaisantes du répertoire. C'est le cygne de Camille Saint-Saëns. Cette pièce fait partie du Carnaval des animaux, cette grande fantaisie zoologique que Saint-Saëns a composée pour s'amuser avec des amis. La plupart des morceaux sont humoristiques, les éléphants qui dansent, une valse, les tortues qui jouent, le French cancan au ralenti. Mais le cygne est différent. C'est une musique d'une beauté pure, sans ironie. Le violoncelle chante une mélodie avec grâce et glisse sur l'eau comme un cygne majestueux.

Ces sons de piano créent un tapis sonore ondulant, évoquent les reflets de l'eau, une musique qui respire la sérénité, l'élégance naturelle, le signe de Camille Saint-Saëns. Une pièce qui est devenue iconique grâce à Anna Pavlova, la grande danseuse russe qui a créé La mort du cygne sur cette musique de Saint-Saëns. Depuis, le cygne et le violoncelle sont indissociables. Une façon sereine et élégante de commencer cette journée, comme ce cygne glissant sur un lac au petit matin. Et en parlant d'eau et de reflets sur l'eau, voici une musique de Vincent d'Indy, s'est tirée du poème des rivages, La joie du bleu profond.

Et on s'est bien réveillé avec le soleil de Méditerranée. C'était un extrait du poème des rivages de Vincent d'Indy, La joie du bleu profond. Cette suite évoque quatre rivages méditerranéens que d'Indy a visités. Ce deuxième mouvement décrit Miramar à Majorque. C'est une musique lumineuse, scintillante, qui évoque ce soleil méditerranéen. La mer d'un bleu intense et la joie de vivre du sud. Vous avez entendu l'orchestre symphonique d'Islande. On poursuit cette émission en douceur et on est encore au bord de l'eau avec la musique de Philip Glass.

Philippe Glass et l'Amazonie. Il a composé cette suite pour l'ensemble brésilien Wakti que vous venez d'entendre, un groupe qui fabrique ses propres instruments à partir de matériaux naturels, bambou, calebasse, bois. Porus River évoque le Rio Porus, l'un des affluents de l'Amazone. C'est du glass typique, des motifs répétitifs qui évoluent progressivement, créent une transe hypnotique. Mais ici, ces sonorités sont exotiques, organiques, avec ces instruments artisanaux qui créent ces timbres uniques.

Un extrait de la deuxième suite de Johann Sebastian Bach, suite en do mineur, qui s'est ouverte avec une allemande. Cette danse lente et noble, et à l'instant, vous avez pu entendre la courante qui suivait, plus vive, interprétée par le pianiste Murray Peraya. Nous poursuivons cette émission avec un andante de Joseph Haydn. C'est tiré de son Quatuor opus 33, numéro 1.

Haydn disait que ses quatuors opus 33 étaient composés d'une manière toute nouvelle. Et c'était vrai, ces quatuors marquent une évolution majeure dans l'écriture du quatuor à cordes. Ici, c'était l'andante du quatuor à cordes en si mineur, opus 33 numéro 1, joué par le quatuor Aurine.

Le deuxième mouvement andante de la quatrième symphonie en do mineur, dite tragique de Schubert, joué par le Freiburger Baroque Orchester que dirigeait Pablo Heras Casado. Sur RTS Espace 2, voici la musique de la chanteuse Blossom Dearie. Touch the Hand of Love. On écoute la soprano Renée Fleming en compagnie de Yo-Yo Ma au violoncelle, Christine à la mandoline, Edgar Meyer à la basse.

Touche la main de l'amour, laisse-la calmer ton esprit troublé. Touch the hand of love. C'était une musique de la chanteuse Blossom Dewey, interprétée ici par la grande soprano Renée Fleming, avec Yo-Yo Ma au violoncelle, Chris Thiel à la mandoline, Edgar Meyer à la basse. Voilà, une musique et une version qui revisite cette musique qui mêle classique, folk et jazz. Sur RTS Espace 2, voici une musique de film. C'est celle de Korngold, Beaucoup de bruit pour rien. La suite est pour violon et piano.

C'est une grande histoire, celle de Korngold et Shakespeare. La musique de scène pour beaucoup de bruit pour rien. Le garden scène, scène du jardin qui accompagne la scène où Béatrice et Bénédicte, les deux héros qui passent leur temps à se chamailler, commencent à réaliser qu'ils sont amoureux l'un de l'autre. C'est une musique tendre et romantique avec le violon qui chante, une mélodie d'une beauté nostalgique. Korngold avait 21 ans quand il a composé cette musique, mais il maîtrisait déjà parfaitement son art et son style post-romantique luxuriant. Voilà, c'est sur cette musique que je vous souhaite une très belle journée à l'écoute d'RTS Espace 2. À demain 6h.

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1: Sandra Viscardi.
2: Pour la première fois depuis 1999, une éclipse solaire sera visible en Suisse ce soir. Début du phénomène 19h25, occultation maximale vers 20h20 et le soleil se couchera vers 20h45, encore partiellement occulté. Fouad Boukhari, concrètement, une éclipse solaire, c'est quoi ?
3: Eh bien, c'est lorsque le soleil, la Terre et la Lune sont parfaitement alignés. L'éclipse est totale et la Lune projette alors son ombre sur la Terre. La raison pour laquelle la Lune peut ainsi recouvrir totalement le soleil est que notre étoile est environ 400 fois plus grosse et 400 fois plus éloignée de la Terre que la Lune. C'est ce qui leur donne une taille quasiment identique dans le ciel. Mais les distances Terre-Lune et Soleil-Terre varient et lorsque la Lune paraît plus petite que le soleil, on parle alors d'une éclipse annulaire avec un anneau de lumière autour d'elle. Contrairement au nord de l'Espagne, l'éclipse de ce soir ne sera donc pas totale, mais partielle en Suisse, avec une couverture du soleil de près de 93% par endroit. La dernière éclipse totale de soleil observable directement depuis le ciel suisse a eu lieu en 1724 et il faudra attendre 2081 pour la prochaine. D'ici là, il faudra voyager pour observer une éclipse totale. Celle d'aujourd'hui correspond au début de la trilogie ibérique, autrement dit un cycle de 3 éclipses majeures observables sur le continent européen ou au nord de l'Afrique d'ici 2028.
2: Et petit conseil pour ne pas perdre la vue, ne regardez jamais directement le soleil sans les lunettes certifiées ou sans filtre adapté pour votre instrument d'observation. Le comité de présidence du Centre Vaud préconise de partir sans Valérie Dietli pour les élections cantonales de l'an prochain. Ce sont les conclusions du rapport stratégique révélé hier par le parti. De son côté, la ministre vaudoise n'a pas respecté la date butoir d'hier que lui avait fixée son parti. Elle dira seulement dans les prochains jours si elle se représente ou pas. Diane Elise Ramsauer, les conclusions du comité de présidence du centre compliquent donc encore davantage ta décision.
4: C'est désormais écrit noir sur blanc. Aucun parti du centre et de la droite ne souhaite s'associer à une éventuelle candidature de Valérie Dietli. Ni l'UDC ni le PLR, alliés des dernières cantonales, ne soutiendraient un tel ticket. Les partis centristes, verts libéraux, évangéliques et libres y seraient également opposés. C'est pourtant avec ces 3 plus petites formations que le centre souhaiterait cette fois s'allier pour les prochaines élections. Une stratégie qui leur permettrait d'obtenir au moins des sièges au Grand Conseil. Mais pour cela, il faudrait donc se tourner vers un ou une autre candidate. En bref, ce document stratégique esquisse une perspective d'avenir sans Valérie Dietli et sans alliance vaudoise telle qu'on l'a connue en 2022. Valérie Dietli, elle, devrait se déterminer sur son futur dans les prochains jours, à moins que sa décision ne soit encore repoussée. Dans tous les cas, si elle décide de repartir pour un mandat, elle devrait encore s'assurer du soutien de sa base. Le verdict final reviendrait en effet non pas au comité de présidence, mais bel et bien à l'Assemblée des délégués qui se réunira le 2 septembre prochain.
2: Chez les socialistes, Samuel Bendaon, le conseiller national, annonce dans 24 heures sa candidature à la primaire de son parti pour le conseil d'État vaudois. Au PLR, personne ne s'est annoncé à l'issue du délai imparti à l'interne lundi soir. À Berne, un bras de fer se dessine autour des accords avec l'Union européenne, puisque la commission de l'économie du Conseil des États s'est opposée hier à l'une des mesures d'accompagnement prévues par le Conseil fédéral, davantage de protection pour les représentants du personnel. Sans cette mesure, la gauche menace de retirer son soutien à tout le paquet. Dans ce débat, des deux côtés, les parlementaires jouent donc un jeu dangereux. Écoutez le commentaire d'Étienne Cochère.
5: La politique souvent comporte une part de marchandage. Tu veux mon soutien pour ce projet, qu'est-ce que tu me donnes en échange? On négocie, chacun fait un pas vers l'autre, on construit une alliance pour gagner. Sauf que le marchandage parfois finit par prendre trop de place, il dure trop longtemps et il devient toxique. C'est le risque avec le dossier européen. Le Conseil fédéral avait fait le job, des tables rondes, des mesures d'accompagnement, il avait construit sa large alliance, tous contre l'UDC. Mais depuis que le Parlement s'empare du dossier, c'est reparti, syndicats et patronat se disputent en public, chacun tire le projet dans son sens, on s'accuse de sabotage, on menace même de quitter le bateau. Alors oui, quand vous négociez, la meilleure manière d'obtenir le plus possible, bien sûr, c'est de faire croire jusqu'à la dernière minute que vous êtes vraiment prêt à tout faire capoter. Mais dans cette négociation, nos petits marchands ne sont pas tout seuls. Le peuple suisse les regarde et s'il n'entend parler que de problèmes et de critiques jusqu'à la dernière seconde, ce peuple aura bien de la peine à s'enthousiasmer pour ses accords avec l'Union européenne.
2: Le bilan des victimes du séisme de lundi en Colombie a presque doublé par rapport à hier. 216 morts au moins et des secouristes qui fouillent toujours les décombres à la recherche de survivants. Première médaille suisse hier soir au championnat d'Europe d'athlétisme à Birmingham. L'Appenzellois Simon Ehammer en argent à la longueur, battu par le désormais quadruple champion d'Europe, le grec Miltiadis Tentoglou. Simon Ehammer très satisfait de son concours.
6: Ce n'était pas facile. Hier, avec le vent dans le dos, c'était plus amusant. Mais j'ai tout de même réussi deux excellents sauts. Bon, j'ai un peu gâché une chance, mais je trouve quand même formidable de revenir comme ça après ma blessure, de réussir deux beaux sauts et de repartir avec la médaille d'argent. Et je pense que si tout avait été parfait, j'aurais pu jouer la victoire. Mais je dois être honnête, il aurait vraiment fallu des conditions absolument parfaites. C'est pourquoi je suis pleinement satisfait de ma médaille d'argent.
2: Simon et Amer avec Brian Wacker. Revenue elle aussi de blessure, la bernoise d'Itagi Kambuji et Chocolat au 100 mètres air, remportée par la néerlandaise Nadine Visser. Le jeune voit Timothée Mumenthaler n'est pas qualifié pour la finale du 100 mètres. Natation, pas de médaille à Paris pour Noé Ponti. Pour une lunette qui glisse, le Tessinois dernier du 50 mètres papillon des championnats d'Europe. Et en tennis, Belinda Bencic, forfait en quart de finale à Toronto pour une hanche douloureuse. Elle laisse donc Coco Gauff filer en demi-finale. Soleil drapé de cumulus dès la mi-journée en montagne. Quelques orages possibles dans les Alpes en deuxième partie de journée. 34 degrés et de la bise.
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7: Bonjour tout le monde, j'espère que vous allez bien ce matin du 12 août 2026. Je suis bien content de vous retrouver, je suis en train de méditer encore les paroles qui concernait les sportifs suisses entre hanche douloureuse et lunettes qui glissent. Ça m'a fait penser aux questions du concours et à l'éclipse évidemment de ce soir. Il ne faudra pas faire glisser les lunettes pour autant que vous en ayez parce qu'il y a une petite pénurie dans la région. Bref, question du concours, ça c'est dans 14 minutes on va dire. Et on commence avec une cantate de Jean-Sébastien Bach, le Collégium Vocal de Gand sous la direction de son chef Philippe Herrewegh.

Magnifique conversation ici entre les chanteurs du Collégium Vocal de Gand et également les parties de hautbois, j'ai l'impression, ou instruments, disons, similaires, mais d'époque. Musique de Jean-Sébastien Bach avec ce début majestueux d'une cantate qui est prévue pour le premier dimanche de l'Avent, c'est-à-dire pas du tout maintenant, mais c'est pas grave parce que la musique est très belle, très bien enregistrée et magnifiquement interprétée ici. Donc le Collégium Vocal de Gand sous la direction de Philippe Herreweg. De Bach, on passe à Haydn maintenant avec La Reine. Symphonie en si bémol majeur.

léger souffle perceptible dans cet enregistrement. C'est assez normal, cet enregistrement a 68 ans. Il a été réalisé donc en 1958. On vient d'écouter les Bamberger Symphoniker sous la direction de Joseph Kailbert dans la romance, donc deuxième mouvement de la symphonie, La Reine en si bémol majeur de Joseph Haydn. Tout autre chose maintenant avec les Khatchatryans qui interprètent la musique de Khatchatourian.

0: La danse du sabre de Khatchatourian que vous venez peut-être d'écouter dans votre cuisine. J'espère que vous n'avez pas tenté une chorégraphie avec le couteau à pain, ça aurait été un peu dangereux. On vient d'écouter ici Sergueï Eluzin Khatchatourian, donc respectivement au violon et au piano. Le disque a été enregistré à Bâle et il est paru chez Naïve. Quelle heure est-il ? Il est 7h20, passé d'une dizaine de secondes. C'est le moment de vous poser la question du concours.
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0: C'est donc ce soir que nous pourrons tous, toutes et tous, apercevoir une éclipse solaire dans le ciel de la Suisse. C'est en Espagne qu'elle sera le plus visible. Il faut des lunettes, bien entendu. Je pense qu'il y a pas mal d'avertissements qui circulent un peu partout depuis quelques jours. Éclipse donc solaire que l'humanité pourra encore, vivre pendant environ 600 millions d'années, d'après ce que j'ai lu. Alors, il faut respecter quelques conditions. Je ne sais pas si elles le seront toutes. Bref, aujourd'hui, je vais vous poser une question. On va écouter une musique qui n'est pas en lien direct avec la question. La question, c'est le nom d'un chanteur et le titre, bien évidemment, d'une de ses chansons que je vous demande de découvrir. Alors, le titre fait référence à l'éclipse, même si le contenu est bien plutôt du domaine du tourment, de l'histoire d'amour, hein, bien sûr. Amour égale soleil, éclipse égale disparition du soleil, donc disparition de l'amour. C'est une ficelle sur laquelle de nombreux artistes ont tiré pendant très longtemps. Donc le titre de la chanson ici est carrément la même expression qui est utilisée en fait pour définir ou décrire le type d'éclipse à laquelle nous allons assister ce soir. Je vous donne deux indices pour trouver donc le nom du chanteur, le titre de la chanson, lieu de naissance et de mort du dit artiste, naissance dans l'Arkansas et mort dans le Tennessee. Est-ce que vous avez déjà trouvé ? Si ce n'est pas le cas, je vous laisse peut-être faire quelques recherches, donc me transmettre le nom de ce chanteur américain, bien entendu. Je viens de vous donner ses lieux de naissance et de mort et le titre du morceau qui fait une référence directe donc à un type d'éclipse solaire. On va écouter une musique qui n'est évidemment pas celle-ci. Celle-ci, on l'écoutera plutôt en fin d'heure, au moment où je vous donnerai la réponse à la question du concours. Là, on va écouter un extrait d'un grand tube des années 80, un slow, et voilà, qui ranime des souvenirs, peut-être joyeux ou douloureux, dans des soirées de boom de Kansky, quand on essayait d'inviter des filles à danser, que ça ne fonctionnait pas tout le temps. Bref, une chanteuse galloise qui nous a quittés d'ailleurs cette année, c'est Madame Bonnie Tyler. On écoute le début de son plus grand tube, Total Eclipse of the Heart. Changement donc un peu de style dans l'émission, là.

Le son du trolley, le trolley song, extrait d'une bande originale du film Le chant du Missouri, Meet Me in St. Louis. Traduction, donc c'est le titre original, c'est un film de Vincente Minnelli qui a été réalisé et sorti en 1944. Et donc ce trolley song qui est voilà, le tube de la bande originale de ce film, ici interprété magnifiquement d'ailleurs par Sarah Vaughan, qu'on vient d'écouter, avec l'orchestre, le Big Band de Benny Carter.

Magnifique musique de Debussy ici, Iberia, donc deuxième mouvement des images pour orchestre avec un enregistrement réalisé par l'Orchestre National de France à Paris sous la direction de Daniel Gatti. 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Un concert tous les soirs, prise d'antenne à 19h30. 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En marge à droite, vous avez toute une série de rubriques et il y a notamment le programme complet des concerts qu'on vous propose cet été dans l'été des festivals. Ce soir, un concert qui a été enregistré au mois de juillet de cette année, il n'y a pas

30 ans, le 18 juillet. C'était magnifique endroit, la place du Campo de Sienne, magnifique place en forme de coquillage géant, autour de laquelle on assiste deux fois par année d'ailleurs, accessoirement, à des courses de chevaux, le Palio célèbre de Sienne. Bref, mais là, il n'y aura pas de chevaux, il y aura des musiciens, c'est ceux de l'Académie nationale de Sainte-Cécile, donc de Rome, sous la direction de Daniel Harding, et l'invitation d'un pianiste très connu dans le monde du jazz, notamment, c'est Stefano Bolani, qui était invité donc pour interpréter des musiques de Gershwin. Il y aura la Rhapsody in Blue, It Ain't Necessarily So, également de Porgy and Bess, au programme également de ce concert, des musiques de Maurice Ravel, les peintures d'une exposition de Moussorgski et l'ouverture de Guillaume Tell de Rossini, donc des célèbres musiques, des mélodies très connues à écouter ce soir. Stefano Bolani au piano, l'Académie nationale de Sainte-Cécile de Rome, sous la direction de Daniel Harding. Enregistrement réalisé par Radio de Service Public Italienne, qu'on remercie, ainsi que l'Union Européenne de Radio-Télévision, grâce à laquelle on peut accéder à tous ces concerts. Concert enregistré donc à Sienne le 18 juillet, qu'on vous propose ce soir à partir de 19h30 sur l'antenne d'RTS Espace 2.

Une nouvelle fois, une interprétation magnifique. On est gâté ce matin. Merci Mitsukare qui programme l'émission avec cet extrait de la symphonie italienne de Mendelssohn, interprétée par un Italien, non des moindres, Claudio Abbado, qu'on écoutait ici en 1985 à la tête de LSO, le London Symphony Orchestra. Et Mozart, maintenant, le génie de Mozart avait évidemment plusieurs facettes, mais il y avait notamment celle de mettre en scène différents protagonistes d'opéra, notamment à la fin des actes, chacune et chacun exprimant des sentiments parfois totalement contrastés avec ceux de la voisine ou du voisin, le tout dans un ensemble magnifiquement orchestré et harmonieux. Exemple ici, donc, avec les voix dans le désordre de Pietro Spagnoli, Bernarda Fink, Véronique Gens, Werner Gura, Marcel Boone. On est à la fin du premier acte de Così fan tutte, version du concerto de Cologne sous la direction de René Jacobs.

Et voilà, le final, un extrait finalement du final. La scène en tout dure une vingtaine de minutes. Donc ici, Così fan tutte de Mozart, comme je vous l'annonçais, ces voix qui se mélangent, ces sentiments opposés et qui se rassemblent quand même grâce à, voilà, au génie de la composition de Wolfgang Amadeus Mozart, magnifiquement interprété ici avec la version enregistrée pour Harmonia Mundi à la fin du siècle et du millénaire passé, figurez-vous, par le Concerto de Cologne sous la direction de René Jacobs et toute une belle brochette de chanteuses et de chanteurs, notamment Bernarda Fink, notamment Véronique Gens ou encore Werner Gura. Il est 7h52 sur RTS Espace de Dans Musique Matin. C'est le moment de vous donner la réponse à la question du concours. Donc, nous cherchions aujourd'hui le nom d'un chanteur et le titre d'une de ses chansons qui faisait référence directement à l'éclipse. Eh bien, ce chanteur né dans l'Arkansas, mort dans le Tennessee, c'était Johnny Cash et son premier tube Ring of Fire. Ring of Fire, donc il plonge dans un anneau de feu. Je suis tombé dans un anneau de feu. Il n'a pas été au milieu d'une éclipse, mais effectivement, il est tombé dans une histoire d'amour tourmentée. Et c'est comme ça qu'on définit également Ring of Fire, ce type d'éclipse annulaire. Donc, on voit une couronne de lumière autour du soleil quand la lune est trop loin pour l'obscurcir complètement. Donc, Johnny Cash, Ring of Fire, c'était la double réponse que j'attendais de votre part. Et vous étiez nombreux et nombreux, d'ailleurs, à me la transmettre, cette bonne réponse. Merci pour vos messages et bravo en particulier à Madame Aurélia Abhervé, qui habite à Trois-Torrents, qui a été tirée au sort et qui va donc remporter un bon... offert par la librairie Payot. Ring of Fire, Johnny Cash, on l'écoute.

Ring of Fire, Johnny Cash et son orchestre. Donc, pour terminer ce chapitre sur l'éclipse, on retrouve cette thématique demain dans une nouvelle question du concours. Mais là, on va terminer cette première heure en souhaitant un joyeux 72e anniversaire à un tout grand guitariste de jazz américain, c'est Monsieur Pat Metheny, et qui fait partie de ces musiciens, comme l'avait fait B.B. King, par exemple, avant lui, à être sur scène, en principe. Tout le temps. C'est depuis 1974, Pat Metheny tourne, c'est-à-dire joue environ 200 concerts par année. Donc là, il est tout le temps en concert, quoi. Beaucoup aux États-Unis, mais évidemment, il a fait de nombreuses tournées internationales. Pat Metheny, qu'on écoute ici dans une reprise, reprise pop d'une chanson de Norah Jones, ça s'appelle Don't Know Why. Il est évidemment en concert.

0: vous retrouve bien entendu après les informations. Il y aura notamment des nouveautés et des billets à gagner. À tout de suite, il est 8h.
1: Sandra Viscardi.
2: C'est un moment céleste que la Suisse n'avait pas vécu depuis 1999, une éclipse solaire presque totale. La Lune viendra se glisser devant le Soleil ce soir et le cachera à plus de 90%. Mais où se mettre pour voir cette éclipse au mieux? Eugenio Alba est astrophysicien. Il partage sa passion pour l'astronomie auprès de la population, notamment via son site des étoiles plein les yeux.
3: Les meilleurs lieux, ce sera là où vous pourrez voir le coucher de soleil. En effet, cette éclipse, elle va se dérouler en toute fin de journée. Ça va commencer vers 19h20 avec le premier contact, quand la Lune va commencer à se mettre droit devant le soleil. Et on va atteindre le pic, le maximum de ces 90% d'obscurcissement à environ 20h30. Donc c'est important que vous ayez l'horizon ouest bien dégagé. C'est nullement indispensable d'aller dans un ciel dégagé de la pollution lumineuse. Par contre, c'est important de pouvoir voir le coucher de soleil. Typiquement, les crêtes du Jura, Suchet, Chasseron, etc. Là, ce serait très approprié. Bord du lac aussi, dans la mesure où on voit le coucher de soleil. Et puis dans la foulée, je peux que vous encourager chacun de rester après l'éclipse, de manger un petit quelque chose, puis de regarder la pluie d'étoiles filantes du Perséide, dont le pic est justement la nuit de mercredi à jeudi.
2: Eugenio Alba avec Alexandra Richard. Et si vous observez l'éclipse ce soir, n'oubliez surtout pas vos lunettes spéciales pour vous protéger les yeux. Et si vous voulez suivre l'éclipse totale vue d'Espagne, là où elle sera la plus grande, Eugenio Alba publiera des images sur son compte Instagram des étoiles plein les yeux. Le comité de présidence du Centre Vaud préconise de partir sans Valérie Dietli pour les élections cantonales de 2027. Ce sont les conclusions du rapport stratégique révélé hier par le parti au vu du retour des différents partenaires politiques. PLR, UDC, Verts libéraux, Parti évangélique et Libre refusent de s'associer à la candidature de Valérie Dietli pour d'éventuelles alliances. Farouche opposant à la ministre, le président des jeunes du centre, Jean-Robert Terrier, soutient ses conclusions.
4: Aujourd'hui, c'est une possibilité claire que j'encourage et qu'on est plusieurs dans le parti, militants, cadres, à privilégier. Je pense aujourd'hui que Mme Dietli se rend compte d'elle-même que ses alliés de l'Alliance vaudoise l'ont abandonnée. Aujourd'hui, elle se rend compte qu'on a un comité de présidence, des membres qui grognent, qui disent qu'ils n'en peuvent plus de Mme Dietli, de ses méthodes, et que nous plaiderons le 20 août au comité cantonal et le 2 septembre à l'investiture des candidats au Conseil d'État, s'il doit en avoir une.
2: Des propos recueillis par Carole Pantet et Diane Alice Ramsauer. De son côté, la ministre vaudoise affirme qu'elle communiquera sa décision concernant sa candidature au Conseil d'État ces prochains jours. Et vous l'avez entendu, le parti décidera le 2 septembre prochain de sa stratégie pour la prochaine élection cantonale. Les secouristes colombiens ont encore retrouvé une survivante cette nuit dans les décombres de sa maison, effondrée par le séisme de lundi à Pereira. Un tremblement de terre qui a fait 216 morts à cette heure et toujours l'espoir de retrouver des gens en vie sous les bâtiments effondrés. Le Liban est le premier pays du Moyen-Orient à renoncer à la peine de mort. Le Parlement a voté hier. Le texte précise que les crimes commis avant son entrée en vigueur seront passibles d'une peine d'emprisonnement à perpétuité, couplée à du travail d'intérêt général. La légionellose est revenue à la une en Suisse à fin juillet avec une épidémie à Bâle, un mort, une trentaine de cas à cause d'une tour de refroidissement infectée. Ces bactéries peuvent aussi se développer dans votre douche. Les EMS et leurs résidents âgés sont particulièrement vulnérables. L'an passé, l'Association des chimistes cantonaux de Suisse notait que près d'un quart des établissements examinés dépassaient les valeurs maximales recommandées et l'autocontrôle était encore insatisfaisant, comme l'explique le chimiste cantonal genevois Patrick Eder.
5: C'est une exigence légale qui est relativement nouvelle puisqu'elle date de 2017-2018, le temps que les choses se soient mises en place, que les entreprises aient compris ce qu'elles devaient réellement réaliser, c'est-à-dire évaluer leur établissement, chercher les endroits où il pourrait y avoir des bras morts, de l'eau stagnante, mettre en place des analyses, des procédures, avoir des contrats de nettoyage et d'entretien. Tout ça, ça met un certain temps. Aujourd'hui, on peut encore voir peut-être certaines lacunes, mais tous les établissements genevois, en tout cas, ont un autocontrôle.
2: Patrick Adair avec Guillaume Martinez. Les liaisons en train entre le Valais et l'Arc Lémanique compliquées ce matin après un accident de personne en gare de Vevey. Le trafic ferroviaire est interrompu dans la région au moins jusqu'à 8 heures, annonce les CFF. Toutes les lignes sont concernées par des suppressions ou des retards. Au Tessin, le lac de Lugano vient au secours du lac majeur et des cultivateurs de riz de la plaine du Pô. Les autorités italo-suisses ont décidé d'augmenter le débit de déversement d'un lac à l'autre pour augmenter le niveau du lac majeur qui est trop critique. Cela fera baisser d'environ 10 cm le niveau du lac de Lugano. Noé Ponti manque sa première médaille au championnat d'Europe de natation à Paris. Favori du 50 mètres papillon, il termine dernier. Le Tessinois a perdu ses lunettes en pénétrant dans l'eau.
6: J'ai essayé de faire de mon mieux, mais évidemment, gardant les yeux ouverts, quoi qu'il arrive, avec juste les verres de contact, ce n'est pas ce qu'il y a de plus agréable au monde. Mais bon, passons, je vais devoir me trouver une nouvelle paire de lunettes, parce que ça m'est déjà arrivé trop souvent en compétition de les perdre dans l'eau. C'est dommage parce que je me sentais vraiment bien. Mais voilà, c'est comme ça. J'étais bien, je n'étais pas nerveux. Au contraire, j'étais très motivé, j'étais serein. Le plongeon s'est bien passé et puis j'ai perdu mes lunettes. Je me suis probablement déconcentré juste après le départ, mais bon, c'est le sport. Demain, il y a une autre course, donc on tourne la page.
2: Simon et Amer en argent à la longueur au championnat d'Europe d'athlétisme à Birmingham. Ditaji et Kambuji échouent à 2/100 du podium du 100 mètres haies. Le soleil se drapera de cumulus sur les crêtes cet après-midi. Ils feront pleuvoir dans les Alpes, des orages, 34 degrés de la bise, même programme jusqu'à samedi.
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0: Les nouveautés avec un disque qu'on a commencé à explorer hier dans l'émission, un disque consacré au répertoire italien de musique ancienne. Pas mal des musiques qu'on diffuse sur RTS Espace 2 sont finalement relativement anciennes, mais celle-ci encore plus que les autres. La Frottola est donc répertoire du 15e siècle avec Hopkinson Smith et son luth, spécialiste des musiques justement de ce type. Il invite pour un certain nombre de plages Sophie Klusmann. On va les écouter. On va faire comme hier, donc les morceaux sont très courts. On va commencer par Hopkinson Smith en solo de luth dans ce Che farala, che dirala de Vincenzo Capirola, et puis ensuite en duo dans cette Frottola de Marchetto Cara.

Per fuggir d'amor le ponte, une frottola donc italienne avec la voix de Sophie Klusmann et le luth de Hopkinson Smith. Autre nouveauté, on le doit à ce trio Zadig, on a exploré le disque hier également, extrait des 4 saisons de Buenos Aires, musique d'Astor Piazzolla.

La musique d'Astor Piazzolla ici, sans bandonner. On sait possible, c'est même sacrément bien réussi ici par le trio Zadig et ses attaques de cordes comme ça pour remplacer un petit peu, faire penser au souffle du bandoneon. On écoutait ici le premier mouvement des 4 saisons de Buenos Aires, donc du grand Astor Piazzolla, trio Zadig. Le disque, eh bien, Piazzolla, c'est très simple, le titre, il vient de paraître, ce disque, chez Naïve. Une autre nouveauté, une autre belle nouveauté, Deutsche Grammophon ici, avec la voix qu'on entend régulièrement sur les ondes d'Espace 2, c'est Matthias Görne, le baryton, ici en duo avec le pianiste Markus Hinterhäuser, un disque consacré à Robert Schumann, avec plusieurs cycles de leaders. Il y a le Liederkreis, l'opus 39. Il y a également les poèmes de la reine Marie Stuart. Donc c'est l'opus 135 de Robert Schumann. Je vous propose bien les 3 premiers mouvements, les 3 premiers leaders de ce cycle qui en comprend 5 en tout. La voix de Matthias Görne, le piano de Markus Hinterhäuser.

Zwielicht, donc le crépuscule, c'est le titre choisi par Matthias Görne pour son dernier album Deutsche Grammophon, un titre tout à fait bien choisi avec le répertoire de Robert Schumann. Ici, on vient d'écouter les trois premiers leaders du cycle opus 135 donc de Schumann, poème de la reine Marie Stuart. Magnifique voix baryton de Matthias Görne, accompagné au piano par Markus Hinterhäuser. Symphonie de Beethoven maintenant, la toute première, quatrième mouvement, Riccardo Chailly.

0: Avec autorité, Ricardo Chailly ici qui dirigeait, c'était en 2007, l'orchestre du Gewandhaus de Leipzig dans le quatrième mouvement de la première symphonie en ut majeur de Beethoven. Le disque était paru à l'époque chez Decca et nous sommes en train de vivre un moment Ricardo Chailly dans Musique Matin. Figurez-vous qu'on va garder le même chef, mais revenir 10 ans plus tôt dans son magnifique parcours musical, changer d'endroit également. Là, on était à Leipzig, on va se retrouver à Milan avec le théâtre de la Scala de Milan, donc en 1997, extrait du premier acte du Turc en Italie, l'opéra de Gioachino Rossini.
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Voilà, pour ceux qui étaient déjà à l'écoute tout à l'heure, on a eu un extrait de Così fan tutte de Mozart. Ici, même style de scène, plusieurs personnes qui se croisent et qui parlent en chantant. On était dans Le Turc en Italie, l'opéra de Gioachino Rossini, premier extrait du premier acte, avec donc Riccardo Chailly qui dirigeait l'orchestre de la Scala de Milan et les voix, notamment, vous avez certainement reconnu celle de Cecilia Bartoli. Il y avait également, notamment, je ne vais pas tous vous les citer, le ténor Francesco Piccoli. Il est 8h38 sur RTC Espace 2 et dans Musique Matin. C'est le moment de vous faire gagner des billets de spectacle et de concert. Il y a les deux, théâtre et musique, aujourd'hui dans la même ville qui est la ville de Sion. On commence, eh bien pourquoi pas, par la musique avec un concert qui va se dérouler le 23 août prochain, c'est-à-dire dimanche prochain. Enfin, dans 11 jours, pour être plus précis, à 17h, dans la salle Noda BCV de Sion, l'invitation du pianiste macédonien Simon Trpeski et de la Camerata de Chisinau, sous la direction, et non pas sous la direction, il y a un clarinettiste également, c'est Valentin Uryupin qui sera là pour un programme de musique russe, notamment le troisième concerto pour piano de Rachmaninov, et puis également la sonate pour flûte et piano, et donc qui sera ici présenté au public dans une version clarinette et ensemble. Donc ça se passe le 23 août, c'est un dimanche à 17h dans la salle Noda BCV à Sion. Le deux solistes, donc Valentin Uryupin à la clarinette et Simon Trpeski, je le prononce très mal, je m'en excuse, tous ces deux solistes donc accompagnés par la Camerata de Chisinau. Donc ça c'est pour la musique. Pour le théâtre, dans la même ville mais pas au même endroit, dans le Pôle Musique à Sion, dans le Black Box, un théâtre musical vous est proposé le jeudi 27 août à partir de 19h30. Ça s'appelle Una Madre. On est, d'après la description que je partage avec vous, on est à la frontière entre musique, théâtre et performance. Una Madre est un spectacle pluridisciplinaire hors du commun qui implique un pianiste performeur, des pianos démontés et reliés par des fils et deux comédiennes également. Donc à découvrir au Pôle Musique de Sion dans le Black Box le jeudi 27 août à 19h30, théâtre musical Una Madre. Il y a une adresse pour obtenir des billets. Comme il y a deux suggestions, merci de spécifier le spectacle qui vous intéresse, d'inclure évidemment vos coordonnées postales dans votre mail et d'envoyer le tout à l'adresse musiquematin@rts.ch. Aldo Ciccolini au piano.

Et ce piano a résonné longtemps. C'était dans la salle de la Mutualité de Paris en 1974, sous les doigts de Aldo Ciccolini, qu'on vient d'écouter ici, donc dans Les Fêtes, le deuxième mouvement de Cerdagna, musique de Déodat de Séverac. Brahms maintenant, avec un beau duo, clarinette-piano, c'est Florent Eau et Patrick Szygmanowski qu'on écoute ici dans un extrait de sonate en mi bémol majeur.

Patrick Zygmanowski au piano, Florent Eo à la clarinette, extrait d'un disque Zigzag paru en 2003. Ici, deuxième mouvement de la deuxième sonate en mi bémol majeur de Johannes Brahms. 8h53 sur RTS Espace 2 dans Musique Matin. Les bardes curieux qui nous emmènent pour terminer l'émission dans une valse traditionnelle norvégienne de Curious Bards. Et puis ensuite, il y aura un petit enchaînement et un court extrait d'un morceau de Michael Brecker qui m'a tout simplement fait penser à celui des Curious Bards. Donc, je propose d'écouter, mais ça sera une minute à peine. On commence donc par cette valse traditionnelle norvégienne. L'ensemble emmené par Alix Boisvert et son violon baroque, ce sont The Curious Bards.

0: Voilà, extrait de It's Been Real, composition de Mike Brecker, le saxophoniste qu'on écoute avec son instrument et qu'on a écouté même au début de l'extrait avec ce drôle d'instrument Akai EWI. Et une sorte d'instrument électronique très en vogue dans les années 90. C'est sur ces notes que je prends congé de vous. Je me réjouis de vous retrouver demain à partir de 7h dans Musique Matin sur RTS Espace 2. Je vous rappelle ce soir le concert enregistré sur la place du Campo à Sienne avec l'Académie de Santa Cecilia, Stefano Bolani au piano et la direction de Daniel Harding. Je vous souhaite de passer une excellente journée. Il est 9h sur RTS Espace 2.
1: C'est un moment peut-être unique dans nos vies. L'éclipse solaire aura lieu ce soir vers 20h. La lune masquera alors presque totalement le soleil en Suisse. La prochaine fois, ce sera qu'en 2081. Rappel à éviter absolument, regardez à l'œil nu le spectacle en raison du danger pour vos yeux. Et puis, conséquence peut-être plus surprenante de cette éclipse, la baisse de production d'électricité. Un défi par exemple pour l'Espagne ou l'Allemagne, deux pays fortement dépendants de l'énergie solaire. Ici, on ne sera que très peu touché. La perte maximale théorique devrait s'élever à 3% selon Paul-Alain Cliva, responsable du département Transition et Services énergétiques chez Genedis en Valais.
2: Si on prend une installation qui bénéficie d'un ensoleillement jusqu'à 20h30, on aurait une production qui sera fortement réduite. Mais en cette période de l'année, elle est déjà réduite parce qu'à 19h, on n'a plus que, je dirais, à peu près 20-25% de la puissance du soleil qui est là. Donc durant cette heure et demie, ça conduit, on va dire, à une perte de l'ordre de 3% de la production quotidienne. Si vous prenez un exemple dans la plaine du Rhône, donc toutes les installations situées en rive droite ne vont pas connaître ce phénomène-là parce qu'à partir de 18h30, déjà, elles n'ont plus de soleil, étant donné que celui-ci est caché par les montagnes. Par contre, les installations qui se trouvent en rive gauche ou en altitude, donc là, ces installations vont effectivement subir cette perte.
1: Des propos recueillis par Jacqueline Pirchel. La course au Conseil d'État vaudois s'accélère à quelques mois des élections cantonales. Ce sera le 28 février prochain. Samuel Bendaan se lance dans la course, apprend-on dans le 24 heures du jour. Le socialiste donc Samuel Bendaan. Pas de réponse concernant Valérie Dietli. L'annonce attendue hier n'est jamais arrivée. Tout au plus, elle a confirmé qu'elle dirait dans les prochains jours si elle se représente ou pas. Son parti, le Centre, reste suspendu à sa décision. Importante perturbation sur le rail de Puy ou en direction du Valais après un accident de personne en gare de Vevey. Les trains ne circulent plus dans la région depuis ce matin, mais le trafic devrait reprendre progressivement dans les prochaines minutes, selon les CFF. Toutes les lignes sont concernées par des suppressions ou des retards. Des bus de remplacement ont été mis en place. L'épidémie d'Ebola a franchi hier le cap des 2000 morts en République démocratique du Congo. Elle se propage à une vitesse encore jamais observée. Virginie Guérard, dans l'est du pays, la maladie progresse plus vite que la riposte sanitaire.
3: Il y a une raison à ça. C'est parce que le variant Bundibugyo est en réalité apparu des mois avant que la maladie ne soit officiellement déclarée. Trish Newport est coordinatrice médicale et d'urgence pour Médecins Sans Frontières. Elle travaille à Bunia, l'épicentre d'Ebola dans l'est de la RDC. Elle confirme cette information de l'Organisation mondiale de la santé.
4: Cette épidémie a été identifiée très tard. Au moment où elle a été identifiée, il y avait déjà plus de 300 cas suspects et plus de 50 morts. Elle s'était déjà propagée à différentes zones. Et généralement, lors d'une épidémie d'Ebola, tout commence doucement et on a le temps de former les gens, de mettre en place la réponse. Mais cette fois-ci, ça n'a pas été le cas.
3: L'épidémie a probablement commencé à circuler dès janvier, mais elle n'a été officiellement détectée qu'au printemps, ce qui a laissé au virus le temps de s'infiltrer dans une multitude de communautés. Des communautés parfois réticentes à se rendre dans les centres de santé. C'est sur ce point qu'il faut travailler, selon Trish Newport.
4: Même dans une optique de montée en puissance de l'aide à apporter, il ne faut pas oublier que rien n'est possible sans les communautés. Leur engagement doit toujours primer afin de garantir l'élaboration de stratégies adaptées, leur adhésion à notre démarche et une collaboration de tous les instants.
3: En attendant, face à la progression rapide de ce variant, l'OMS appelle à un essai clinique du vaccin Hervebo, seul vaccin disponible contre Ebola.
1: 48 heures après, des rescapés encore retrouvés cette nuit sous les décombres en Colombie, dans ce séisme le plus meurtrier du siècle dans le pays. Dernier bilan provisoire, plus de 200 morts et des milliers de blessés. La solidarité s'organise sur le terrain avec dons du sang et de nourriture. Première médaille suisse hier au championnat d'Europe d'athlétisme à Birmingham. La Penzelloise Simone Hammer a pris la deuxième place du concours de la longueur, battue par le désormais quadruple vainqueur de cette compétition, le grec Mithiladis Tantoglou. Autre résultat suisse, la déception de la bernoise Ditavi Kambudji, qui a échoué à la quatrième place du 100 mètres et Patrick Delletro.
5: Elle aura tout essayé, mais voilà, après une blessure fin juin, sa préparation n'a pas été idéale. La championne du monde a tout fait pour arriver au plus haut niveau possible, mais il a manqué un tout petit quelque chose, si bien qu'à l'issue de sa course, son cœur balançait entre déception et satisfaction d'avoir fait le maximum.
6: C'est dommage de finir ces championnats d'Europe avec une quatrième place, c'est clair. En même temps, je vois aussi la préparation que j'ai eue et à la fin, je pense que j'ai beaucoup pu apprendre de cette préparation. C'était vraiment pas facile avec une blessure qui s'est passée il y a 6 semaines. Et puis, je pense que je peux vraiment apprendre beaucoup de cette saison, mais en même temps, oui, c'est clair que je suis déçue.
5: Et la course a été remportée par la Néerlandaise Nadine Visser. Quant à Ditavi Kambudji, elle se concentre désormais sur les 3 courses à venir pour elle devant son public. Ensuite, il y aura Athletissima la semaine prochaine, à Lausanne, il y aura le Weltklasse à Zurich et le meeting de Bellinzon. Elle veut y briller.
1: Et un mot de tennis, Belinda Bencic jette l'éponge, touchée à la hanche. Elle a renoncé à son quart de finale au Masters 1000 de Toronto pour ne pas prendre le moindre risque à 10 jours du début de l'US Open, le dernier grand chelem de l'année. Temps en général ensoleillé pour cette journée, sauf en montagne où des cumulus se formeront au fil des heures avec des orages isolés possibles dans les Alpes. Le thermomètre indiquera entre 32 et 33 degrés cet après-midi, jusqu'à 34 au bord du lac de Neuchâtel. Demain et la fin de semaine se profileront toujours avec un ciel bleu et la canicule.
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8: Bonjour et bienvenue dans La Petite Compagnie. Pour débuter ces 3 heures que nous passerons ensemble avec de la musique du choix de Mitsoukare ce matin, eh bien, c'est une valse du printemps tirée d'une suite de ballets de Dmitri Chostakovitch, compositeur qui a vécu sous la férule terrible soviétique. Musique vive, entraînante, souvent jouée comme bis. Elle complète en ce sens, ou équilibre du moins, l'image parfois d'affliction, d'obscurité, du moins d'intensité que Chostakovitch peut amener avec lui. Valse du printemps, on écoute ici le Scottish National Orchestra.

Cette musique, c'est drôle parce qu'elle fait très premier degré et on sait très bien que chez Shostakovitch, il y a un peu une lecture souvent double. La première des lectures, c'est celle que l'on offre au régime pour qu'il soit satisfait. La deuxième, c'est bien ce que l'on y comprend une fois qu'on y met une forme de détachement et d'ironie surtout. Il n'empêche qu'on peut l'apprécier au premier degré, mais chez Shostakovitch, il y a toujours cette double lecture, un peu comme quand les personnes qui ont vécu sous disons dans le bloc soviétique disaient oui, alors on a appris à bien décoder ce que la presse souhaite nous faire entendre, parce qu'il y a la lecture officielle et la lecture à l'envers, et la lecture à l'envers, c'est la lecture qui fait comprendre ce que l'on souhaite cacher. Et ils ont bien l'habitude de cette lecture-là sous certaines dictatures. C'était donc le Scottish National Orchestra dans la suite de ballet numéro 2 de Dmitri Shostakovitch, la valse dite du printemps. On passe à une musique qui est celle de la Doumka. Alors la Doumka, vous avez peut-être vu passer ce petit mot comme ça, qui désigne un genre. On la retrouve chez Martinou, chez Janáček, chez Dvorak. Et en fait, c'est une forme de poésie courte, plutôt méditative, plutôt élégiaque, comme un contenu de ballade, c'est-à-dire ces textes narratifs qui partent un peu vers l'avant, sans forcément une structure très carrée. Et c'était un titre, une sorte d'œuvre qui était répandue dans l'œuvre des écrivains romantiques ukrainiens au XIXe siècle. Et il l'utilisait aussi pour désigner des chansons folkloriques. Là, nous écoutons une Doumka, sous-titre « Scène rustique russe » par le compositeur Tchaïkovski, avec au piano Sergueï Redkine.

La Doumka de Tchaïkovski dans la version de Sergueï Redkin au piano. C'était un enregistrement Espace 2 à Verbier en 2019. Mendelssohn était un enfant prodige qui savait jouer l'alto, le violon, l'orgue et le piano de manière excellente. On a des mots de Goethe qui échange avec le directeur de la Singakademie qui s'appelait Karl Friedrich Zelter. Et les mots de Goethe. Les enfants prodiges de la musique ne sont sans doute plus si rares. Mais ce que ce petit garçon est capable d'improviser et de jouer à vue frise le miraculeux. Et je n'aurais jamais cru cela possible à un si jeune âge. Et pourtant, vous avez entendu Mozart lors de sa 7e année à Francfort. Point d'interrogation, demanda Zelter. Oui, répondit Goethe. Mais ce que votre élève accomplit déjà est comparable au Mozart de cette époque, à l'instar des propos cultivés d'un adulte comparé au bavardage d'un enfant. C'est vrai, Félix est né dans une famille juive allemande, aisée, influente, qui recevait régulièrement des artistes et des intellectuels dans son salon berlinois. C'est très bien ça pour l'éducation des enfants. Et ses parents avaient fait baptiser toute la famille au christianisme, puisqu'il y avait cette montée déjà de l'antisémitisme à la fin du 19e au début du 20e siècle, qui a aussi influencé la perception de son œuvre. Heureusement, avec le temps, il a retrouvé la place qu'il méritait comme figure majeure de l'histoire de la musique romantique. Et puis, il n'y a pas que lui, il y a la sœur, Fanny, qui a composé plus de 450 pièces, mais le papa s'est opposé à ce qu'elle poursuive une carrière musicale professionnelle. Il estimait que ça nuirait à l'image de leur famille bourgeoise. Félix a tenté de défendre sa sœur. Il appréciait son travail et ses critiques. Il a publié certaines de ses compositions sous son propre nom. Et plus tard, il a rassemblé ses œuvres pour les soumettre à son éditeur. Ici, c'est Félix que l'on écoute dans le 5e Quatuor à cordes, interprété par le Quatuor Mandelring.

Quelque chose de simple et d'ample dans la musique de Mendelssohn, ici son cinquième quatuor dans l'Adagio avec le quartet Mendelring. Ferruccio Busoni, c'est lui qu'on écoutera. Duettino concertante avec le piano duo Genova and Dimitrov.

C'est amusant, c'est la musique de Mozart qui a été reprise et adaptée par Ferruccio Bosoni dans la version de ce Duettino Concertante pour deux pianos. On retrouvait Aglika Genova et Lyuben Dimitrov qui sont connus sous le nom de piano duo Genova and Dimitrov. Sanen, en 2006, c'était un enregistrement Espace 2 également. Anna Bolena de Donizetti, de quoi s'agit-il dans cette opéra seria qui a été créée à Milan en 1830? Eh bien, c'est l'histoire, pour résumer, qui se passe en 1535 en Angleterre. C'est Anne Boleyn et la deuxième épouse d'Henri VIII. Elle est arrêtée pour haute trahison et confinée à la Tour de Londres. Bon. Dans l'arrière-plan, le roi Henri VIII lui préfère une de ses demoiselles de compagnie qui s'appelle Giovanna. De son côté, la reine avait un ancien fiancé qui s'appelait Ricardo Percy. Et le roi met fin à l'exil de Percy, le rappelle à la cour pour piéger son épouse. Voilà, le décor est planté. Et nous sommes au moment où la reine Anna sort de sa prison, elle est vêtue de haillons, c'est ce qui est demandé dans le livret de l'opéra. La tête découverte, elle avance lentement, elle est plongée dans ses pensées. Un silence général s'installe, ses serviteurs l'entourent, ils sont visiblement émus, non pas sans S, visiblement émus, elle les observe attentivement et semble se calmer. Voilà, ça c'est la didascalie et Anna commence « Vous pleurez ?» Pianjet et Voy, d'où viennent ces larmes? C'est le jour de mes noces, le roi m'attend, l'autel est illuminé et orné de fleurs. Vite, donnez-moi mon manteau blanc, ornez mes cheveux de ma couronne de roses, ne le dites pas à Percy, le roi l'exige. Et nous écoutons, j'ai oublié de le préciser, Montserrat Caballé avec l'orchestre de Barcelone.

Nous étions dans une scène de l'acte 2 d'Anna Bolena de Gaetano Donizetti avec la magnifique Montserrat Caballé, l'orchestre symphonique de Barcelone et Carlo Felice Cigliario, qui le dirigeait en 1965 à Madrid. Ça reste magnifique. Orphée aux enfers, dans son ouverture avec les musiciens du Louvre de Grenoble et Marc Minkowski.

0: Bien obligé de se quitter en pleine tension narrative. Nous écoutons ici l'ouverture d'Orphée aux Enfers de Jacques Offenbach avec les musiciens du Louvre et Marc Minkowski. C'est Espace 2, la petite compagnie. Vous écoutez 10 heures.
1: Sandra Viscardi.
2: La Suisse a accordé une aide d'urgence d'1 million de francs à la Colombie à la suite du séisme survenu lundi. Cette aide financière servira à l'achat des denrées alimentaires, à la mise en place d'hébergements temporaires et à l'approvisionnement en eau. La Confédération ne verra en revanche pas d'équipe de la chaîne suisse de sauvetage avec des chiens en Colombie. Et l'Union européenne, elle, débloque 2 millions d'euros. Un nouveau procès pour Meta aux États-Unis, déjà condamné suite à la plainte d'une adolescente, puis d'un État américain. Meta compte cette fois une coalition de 4 procureurs généraux décidés à démontrer devant la justice fédérale qu'Instagram et Facebook ont été délibérément rendus addictifs pour les mineurs. Place aujourd'hui à la sélection des jurés au tribunal fédéral d'Oakland, près de San Francisco. Les débats proprement dits ne s'ouvriront que mardi prochain pour environ 6 semaines d'audience jusqu'à fin septembre. Le leader mondial du tourisme TUI annonce que la demande se normalise en Méditerranée orientale après plusieurs mois affecté par la guerre entre Israël et l'Iran. À l'occasion de la publication de son 3e trimestre décalé, le leader des agences de voyage indique que la faiblesse économique et la retenue des consommateurs les poussent à réserver leurs vacances toujours plus tard. Cet été, les réservations sont 6% inférieures à celles de 2025. Mais ces 4 dernières semaines, il y a un net redressement qui a été observé avec 7% de réservations en plus. Une centaine de passagers d'un ferry navigant au large de l'île indonésienne de Bali ont dû être secourus aujourd'hui parce que leur bateau a pris feu. Le ferry naviguait de Bali vers l'île voisine de Lombok. Les passagers ont été évacués, notamment par un bâtiment de la marine et un autre ferry. Ils ont en tout cas eu plus de chance que les passagers d'un bateau de transport sur le lac Kariba au Zimbabwe. 15 corps ont été repêchés après le chavirage du ferry à cause du mauvais temps et des grosses vagues. Mais il y aurait encore 27 personnes portées disparues. Le bateau aussi était surchargé. Il transportait 114 adultes, un nombre indéterminé d'enfants et 5 membres d'équipage, alors que sa capacité est de 90 personnes. En Australie, des centaines de milliers de livreurs des plateformes en ligne vont bénéficier d'une rémunération minimum dès la semaine prochaine. C'est une décision de justice qui le prévoit. Elle est saluée par le syndicat et par le gouvernement. Un salaire même supérieur au salaire minimum australien. Ces mêmes travailleurs indépendants vont aussi bénéficier d'une assurance contre les accidents de travail. En tennis, Belinda Bencic est forfait en quart de finale à Toronto pour une hanche douloureuse. Elle a donc laissé Coco Gauff filer en demi-finale où l'Américaine affrontera la Kazakh Elena Rybakina. La Saint-Galloise, elle, est même incertaine pour le tournoi de Cincinnati qui débute jeudi. Ce n'est pas une bonne nouvelle à 3 semaines du début de l'US Open, la dernière levée de grand chelem de l'année. 11 ans après le lancement du projet de réintroduction du balbuzard pêcheur en Suisse, les efforts ont payé. Pour la première fois depuis 1914, un couple de ce rapace migrateur est revenu nicher sur le territoire avec succès. 3 jeunes sont nés entre le 25 et le 29 mai. Alors bien sûr, l'emplacement exact du nid situé dans la région des Trois Lacs ne sera pas divulgué pour pas qu'on dérange les oiseaux. En fait, ça faisait 112 ans qu'il n'y avait pas eu de nichée de cette espèce en Suisse. Un soleil drapé de cumulus dès la mi-journée en montagne, quelques orages possibles dans les Alpes en deuxième partie de journée. Il fera 34 degrés au maximum et il y aura un peu de bise, même menu demain.
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0: La petite compagnie qui invite Mozart dans sa 38e symphonie, dite de Prague, René Jacobs et le Freiburger Baroque Orchester, proposition de Mitsoukaré.

C'était une symphonie mozartienne, celle qui s'appelle Prague, la 38e en ré majeur, premier mouvement, adagio et allegro, avec le Freiburger Baroque Orchester et René Jacobs. On va retrouver ce personnage récurrent dans l'imaginaire du 19e romantique, c'est celui du promeneur, du voyageur. C'est une époque où l'on se met à réfléchir à sa propre sentimentalité. On n'est plus dans le classicisme un peu abstrait et détaché de l'époque précédente, l'époque classique, où l'on propose des musiques qui ont des formes qui sont apposées à tous les morceaux, la sonate, la symphonie. Bien sûr, on le propose ensuite, mais on est moins dans la sentimentalité personnelle. Alors qu'au 19e, voilà, c'est l'époque du sentiment, de l'expression. On se répand, on raconte son intimité. Et ça va de pair avec ce promeneur, ce voyageur seul qui médite peut-être en marchant, qui pense à son émotivité personnelle. Et bien sûr, en face de lui, il y a la grande nature qui soit lui répond, soit reflète ce qu'il ressent. Eh bien, chez Schubert, il y a cette Wanderer Fantasie, Wanderer du promeneur ou du voyageur. On écoute ici Théo Georgiou au piano avec le Musikcollegium de Winterthur et Douglas Boyd à leur direction. Cette musique qui était originellement pensée pour piano est ici élargie à l'orchestre et au piano.

L'Avant-Derrière Fantasie de Franz Schubert avec Théo Gurguiou au piano et le Musikollegium de Winterthur. Enregistrement Sony. Dans la suite de cette programmation qui est proposée par Mitsukare ce matin, un enregistrement à Genève au Victoria Hall en 2012 par les micros de notre radio pour l'orchestre de la Suisse romande des Pietari Inkinen à leur direction. Pour un extrait de cette suite du compositeur finlandais Jean Sibelius, les Minkainen. C'est une suite pour orchestre dans laquelle on retrouve le signe de Tuonela qui brosse l'image vaporeuse d'un signe mystique qui flotte à travers le royaume des morts, Tuonela.

Mais quelle tristesse dans cette très belle musique. Lemin Kainen, la suite pour orchestre dans son passage qui décrit le signe de Tuonela, le royaume des morts dans le Kalevala, ancien cycle de contes absolument magique. D'ailleurs, c'est à lire, si vous avez une fois le Kalevala entre les mains, feuilletez-le, vous verrez quelle poésie se dégage de ces pages qui sont pleines de choses archaïques, de descriptions de la nature. C'est un très beau texte, un peu long, c'est vrai, on n'est peut-être pas obligé de le lire en entier, mais c'est très inspirant, surtout si on est attiré par les traditions locales, les personnages héroïque, et puis vraiment cette nature scandinave. Jean Sibelius, compositeur, ici interprété par l'OSR et Pietari Inkinen en 2012. Voici un air traditionnel arménien joué par deux doudoukistes, Georgi Minyasyan et Haig Sarikou Yumidian. C'est une plainte qui s'appelle El Sarer.

L'Arménie qui a pointé son nez dans cette petite compagnie, programmation musicale de Mitsoukare, Gheorghi Minassian et Haig Sarikouyoumidian, dans la plainte El Sarer 2. Ça fait partie d'un album qui s'appelle La Sublime Porte, Voix d'Istanbul 1430-1750, qui est proposé aussi par Jordi Savall, mais là nous écoutions deux doudoukistes qui jouent du doudouk. Handel avec le concert d'Astrée, Toby Spence, ténor, Emmanuel Haïm, direction, dans l'oratorio pour la résurrection de notre Seigneur Jésus-Christ de Handel, donc, l'air de Jean, Ecco il sol che sedal mare.

Cette musique mettait en valeur la voix de Toby Spence, ténor, avec le concert d'Astrée dans un air de l'oratorio Per la Resurrezione di Nostro Signor Gesù Cristo de Handel. Bach, fils, qu'un Philippe Emmanuel avec Antonio Meneses, cette fois-ci au violoncelle, l'orchestre de chambre de Munich, c'est le concerto pour violoncelle en si bémol.

Le père était baroque, mais on sent bien le classicisme s'installer chez le fils, Carl-Philippe-Emmanuel Bach, fils de Jean-Sébastien. Ici, Antonio Meneses au violoncelle dans ce concerto en si bémol, Allegretto, le premier mouvement, avec l'orchestre de chambre de Munich. Voici la polka Annen, Annen Polka de Johann Strauss pour bien terminer cette première heure, deuxième heure de la petite compagnie d'aujourd'hui, proposée musicalement par Mitsukare. C'est un album qui s'appelle Un bal à Vienne, qui réunit des enregistrements de 1976, le Berliner Philharmoniker de Berlin, qu'est-ce que je dis ? Oui, avec Herbert von Karajan à leur direction.

0: La danse qui s'invite dans la musique de Johann Strauss encore et toujours avec cette Annen Polka pour orchestre, le Berliner Philharmonisches Orchester et Herbert von Karajan qui animait un bal à Vienne. 11h sur RTS Espace 2, voici les infos.
1: Sandra Viscardi.
2: De l'argent, mais pas de chien de sauvetage ou de chaîne de secours. La Suisse débloque 1 million de francs pour aider la Colombie après le séisme de lundi, mais elle renonce à envoyer des secouristes sur place. L'Union européenne a elle aussi décidé d'envoyer de l'argent, 2 millions d'euros plutôt que des hommes. Deux des plus importants terminaux céréaliers du port russe de Novorossiysk en mer Noire ont suspendu leurs opérations à la suite d'une attaque ukrainienne de drones cette nuit. Le président russe Vladimir Poutine, lui, menace de saisir des navires occidentaux en mesure de représailles à l'arraisonnement par des pays européens de bateaux soupçonnés d'appartenir à la flotte fantôme russe. Une jeune femme de 19 ans est finalement morte dans l'incendie du ferry qui reliait Bahi à Lombok ce matin, mais 172 autres passagers et membres d'équipage ont été évacués avec succès par la marine et grâce à un autre ferry. Les causes du sinistre sont pour l'heure inconnues. Au Zimbabwe, un ferry surchargé a coulé dans le lac Kariba lors d'une tempête. Il y aurait au moins 15 morts et 27 disparus. Le navire d'une capacité de 90 personnes en transportait beaucoup plus. Les opérations de secours ont été compliquées par le mauvais temps qui a notamment empêché de petits bateaux de rallier les lieux. En France, 3 personnes sont mortes dans l'incendie d'une maison villageoise des Deux-Sèvres, maison ravagée par un incendie qui s'est déclenché dans un champ voisin. Les 2 premières dépouilles ont été découvertes hier soir, la 3e ce matin. L'incendie s'est produit à une 50aine de kilomètres à l'ouest de Poitiers. Il a ravagé 20 hectares avant de se propager à un hangar agricole, puis à la maison. Les faillites d'entreprises en Suisse ont atteint au premier semestre un niveau jamais vu depuis 1994. Leur nombre est en hausse dans presque tous les cantons et dans tous les secteurs. Presque 55% de plus que l'an dernier, ça fait presque 41 dépôts de bilan chaque jour. Et si ça continue sur le reste de l'année, on devrait arriver à 15 000 faillites d'ici décembre. Seule Schwyz a enregistré une baisse de 13,5%. Les entreprises présentes sur le marché depuis plus de 10 ans sont les plus affectés par les faillites. Les milieux économiques soutiennent l'initiative des jeunes libéraux radicaux pour un frein à l'administration. Selon eux, la bureaucratie imposée par la politique a pris des proportions excessives. Les initiants ont jusqu'au 14 octobre 2027 pour récolter les 100 000 signatures nécessaires. En natation, Noé Ponti a surmonté sa déconvenue de la finale du 50 mètres papillon. Une 8e place pour des lunettes qui ont glissé lors de l'entrée dans l'eau. Ce matin, le Tessinois s'est qualifié facilement pour les demi-finales du 100 mètres papillon des championnats d'Europe de Paris. Le chanteur britannique Rod Stewart, 81 ans, annule la fin de sa tournée aux États-Unis, y compris plusieurs concerts prévus à Las Vegas. Il s'est fait opérer du cœur, une opération de routine, la pose d'un stent coronaire, mais ça nécessite tout de même 4 semaines de repos. Ce sera l'effet de l'éclipse solaire de ce soir, une baisse de la production d'électricité par les parcs solaires en Europe. Du coup, le Royaume-Uni, en tout cas au Royaume-Uni, le premier fournisseur de courant, Actoplus, invite les particuliers à utiliser moins d'électricité pendant l'éclipse pour éviter de recourir à des centrales à gaz. Et ceux qui joueront le jeu recevront du courant gratuit ce week-end. Le soleil se drapera de cumulus sur les crêtes cet après-midi. Ils feront pleuvoir dans les Alpes. 34 degrés de la bise, même menu jusqu'à samedi.
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C'était Hurricane 7, enregistré à Glasgow. Et puis les musiciens sont Ewan Vernal, contrebasse, Tony Byrne, guitare, et Nicola Benedetti au violon, dans un album qui s'appelle Homecoming, a Scottish Fantasy. Nicola Benedetti, chez Decca. Et le compositeur est James Skinner. C'est Prokofiev maintenant qu'on va écouter, avec au piano Vadim Holodenko dans le premier concerto pour violoncelle, pour piano évidemment. Troisième mouvement, premier concerto, c'est très galvanisant, beaucoup de joie dans cette musique.

tour de force pour le compositeur comme pour le pianiste. Nous écoutions ici Vadim Holodenko dans ce troisième mouvement éblouissant du premier concerto pour violon. Mais je vais y arriver, hein, concerto pour piano. Pourquoi ai-je besoin de dire concerto pour violoncelle ce matin ? Sergueï Prokofiev, compositeur, et le Fourth World Symphony Orchestra, qui accompagnait donc Vadim Holodenko. Cette musique donc de soliste par excellence. Là, en revanche, c'est une musique pour unité intimiste, puisque c'est une formation de quatuor. Le Quartetto di Roma, dans la musique de Puccini, qu'on n'attend pas vraiment en musique de chambre, les chrysanthèmes pour quatuor à cordes.

Un adagio tiré des études pour piano pédalier en forme de canon de Robert Schumann avec Piotr Andrzejewski dans une salle, une grande salle de Varsovie, ville de son pays d'origine. Charles Gounod, la France, avec tout un tas de musiciens qui sont tous des musiciens d'instruments à vent. Parce que c'est une petite symphonie pour flûte, hautbois, clarinette, basson et corps. Et notamment François Leleu, hautbois. Et puis après, eh bien, tous ces solistes-là. Écoutons cette musique plutôt rare.

La musique de Charles Gounod, le français, génération d'avant celle que l'on va écouter maintenant. Claude Debussy, dans les 6 épigraphes antiques. Je vous l'ai dit pour que vous puissiez laisser aller votre imagination, puisque c'est très évocateur, très suggestif. Pour invoquer Pan, dieu du vent d'été, le premier. Ensuite, pour un tombeau sans nom, le second, le deuxième. 3, pour que la nuit soit propice à quoi, on ne sait pas. 4, pour la danseuse Zocrotal, sans le S de liaison que j'ai involontairement rajouté. Pour l'égyptienne et pour remercier la pluie au matin, orchestre de chambre de Lausanne, Christian Zacharias. Et donc là, on est dans une musique assez antique, archaïsante, comme on dit dans les milieux informés. Debussy a écrit cela dans les années 1914.

Six épigraphes antiques, transcrits pour orchestre, parce qu'au départ c'est pour piano. C'était un enregistrement à la Chaux-de-Fonds en 2001 de l'Orchestre de Chambre de Lausanne, Christian Zacharias, enregistrement maison bien sûr, de cette musique de Claude Debussy qui évoque des choses de l'Antiquité rêvée, que ce soit Pan, le dieu du vent d'été, pour une invocation à la nuit, hein, pour que la nuit soit propice, la rencontre d'un tombeau mystérieux qui n'a pas de nom, la danseuse au crotal, alors on ne sait pas si ce sont les crotales qui sont ces petites percussions manuelles qui font des petits bruits de clochettes, ou pour les crotales qui sont des serpents. Il y a l'égyptienne et remercier la pluie au matin, forme aussi de rituels et d'invocations. Voici maintenant Anouar Brahem, Oud, Anya Lechner, violoncelle, Django Bates, piano et Dave Holland, contrebasse, After the Last Sky, Après le Dernier Ciel. C'est très poétique. Anouar Brahem, musique, production de Manfred Escher.

Anouar Brahim, compositeur et oudiste, c'est-à-dire qu'il joue de l'oud dans ce titre « After the Last Sky ». Il était rejoint par Anya Lechner, Django Bates et Dave Holland, donc respectivement violoncelle, piano et contrebasse, une production Manfred Escher avec l'élégance qu'on connaît aux productions de Manfred Escher, évidemment liée à son label mythique ICM Records. Pour terminer notre petite compagnie, je souligne que c'est Mitsukare qui a programmé toute la musique de ce jour. Le musicien Joshua Reitman. Alors, ce musicien est saxophoniste et américain, né en février 69 à Berkeley, en Californie. Son père aussi est un saxophoniste. Et lui, c'est un fin connaisseur de l'histoire du jazz. Donc, il ouvre sa pratique aux musiques actuelles, qu'elles soient populaires, qu'elles soient dites aussi savantes. Il aime le funk, le hip-hop, le pop. Il joue avec des gens comme Brad Mehldau, le contrebassiste Christian McBride, le batteur Brian Blade. Donc, ils forgent vraiment l'histoire du jazz à eux tous. Et puis, dans ces inspirations, on retrouve vraiment un panel très exotique. Ça va du jazz à la musique indienne, du classique à la musique indonésienne, du rock à la musique du Moyen-Orient, de la soul à la musique africaine, dans toute son acception. Et puis, ils testent tout plein d'instruments, la flûte, le piano, la guitare, le gamelan. Et c'est un petit garçon qui a commencé avec la clarinette et qui est arrivé au sax. Donc voici Joshua Redman, on écoute Disco Ears.

0: On écoutait donc Joshua Reidman dans un petit titre qui s'appelle Disco Ears, comme les oreilles disco, oui. Il était accompagné de Brad Mehldau, Christian McBride et Brian Blade, piano, contrebasse, batterie. Fin de la petite compagnie, il est midi.
1: Sandra Viscardi.
2: Il reste un peu plus de 8h30 avant la grande éclipse solaire qui sera totale, notamment sur une grande partie de l'Espagne, sur une large bande d'ouest en est, de la Galice au Baléares en passant par le centre du pays, en fait au nord de Madrid. C'est un événement hors norme en Espagne où il s'agit d'une éclipse totale, la seule en un siècle. Entre 400 000 et 1,5 million de trajets en voiture supplémentaires sont prévus. Bonjour Valérie Demont.
3: Bonjour Sandra.
2: L'effervescence est palpable outre-Pyrénées.
3: Oui, depuis plusieurs jours, ce phénomène astronomique éclipse presque tout sur son passage dans les médias et dans les conversations. On ne compte plus les informations très pointues à la seconde même pour savoir où contempler ce spectacle, quel sera le meilleur endroit. Il est même possible de trouver le nom des villages où la visibilité sera la meilleure suivant la nébulosité attendue. Depuis vendredi, l'agence de météorologie espagnole publie des prévisions quotidiennes. Alors une bonne partie de cette éclipse sera l'occasion ce soir pour des petites communes de l'Espagne dépeuplée de se faire connaître. Ces villages de campagne attendent avec impatience cette éclipse, mais craignent aussi le défi que cela suppose, comment gérer une arrivée massive de visiteurs dans beaucoup d'endroits pour éviter justement les agglomérations et les risques d'incendie. Les routes seront barrées dès 14h et dans de très petits villages, il faudra y accéder à pied. Et en ville, comme à Saragosse par exemple, les places d'hôtel où presque 60% sont occupées par des touristes étrangers, eh bien elles sont aussi très chères.
2: Valérie Demont, notre correspondante en Espagne. De l'argent, mais pas de chien de sauvetage et de chaîne de secours. La Suisse débloque 1 million de francs pour aider la Colombie après le séisme de lundi. Mais elle renonce à envoyer des secouristes sur place. L'Union européenne a elle aussi décidé d'envoyer de l'argent, 2 millions d'euros. Et puis la nuit dernière, une jeune femme en vie a été encore retirée de sa maison en ruine à Pereira. C'est un procès historique qui s'ouvre aujourd'hui au tribunal fédéral d'Auckland. Sur le banc des accusés, Meta, la maison mère de Facebook et d'Instagram. Elle est poursuivie par 4 États américains. La firme est accusée d'avoir délibérément conçu des plateformes pour rendre les mineurs dépendants. Miruna Coca-Cosma, concrètement, ça vise quelles fonctionnalités?
4: Eh bien, on lui reproche ces fonctionnalités addictives. Hein. On parle de défilement infini, le scrolling, comme on l'appelle, notification nocturne et course au like. Selon la plainte, Meta privilégie ses profits au détriment de la santé mentale des adolescents. Pire, elle a toujours nié ses risques alors même qu'elle était en mesure parfaitement de mesurer tous ses dégâts à l'interne.
2: Et quels sont les enjeux du procès?
4: Eh bien, ils sont vertigineux. Financièrement, les pénalités pourraient théoriquement atteindre 1400 milliards de dollars. C'est un chiffre proche de la capitalisation boursière de Meta. Et puis, autre risque, c'est bien sûr l'attente à la réputation du géant et aussi l'obligation de modifier en profondeur ses produits. Par ailleurs, Meta croule sous les procès. Celui-ci n'est d'ailleurs qu'à la pointe de l'iceberg. L'entreprise va devoir faire face à plus de 3300 poursuites similaires en Californie. Mais retour au procès du jour. On commence d'abord avec le choix du jury. Les débats dureront 6 semaines avec pour point d'orgue le témoignage très attendu de son patron Mark Zuckerberg. On va donc rentrer dans le vif du sujet le 18 août, la semaine prochaine.
2: Mardi prochain, exactement. Le Conseil fédéral va recommander au Parlement de rejeter l'initiative sur la place financière, sans lui opposer de contre-projet. Décision prise ce matin, le gouvernement estime qu'il s'engage déjà pour une place financière axée sur la durabilité. La Confédération s'immisce dans la réglementation du 30 km/h en ville. Sur demande du Parlement, le Conseil fédéral décide de mieux cadrer cette limitation de vitesse. Il faudra démontrer que la mesure n'entraîne aucun trafic d'évitement indésirable. Et la Confédération qui va participer aux coûts liés aux mesures de sécurité à l'occasion de la réunion du Conseil ministériel de l'OSCE, ce sera à Lugano les 3 et 4 décembre prochains. Le Conseil fédéral fixe à 80% cette participation, élevant ainsi la manifestation au rang d'événement extraordinaire. Et puis les auteurs de l'initiative sur le service citoyen sont déboutés par le tribunal fédéral. Ils avaient contesté le livret de votation erroné à leurs yeux. Ce matin, la Cour déclare les recours irrecevables. Les recherches se poursuivent après l'évasion d'un détenu hier à la prison vaudoise du Bois-Mermet à Lausanne. Aux alentours de 16h, un homme a échappé à la vigilance des surveillants de l'établissement. Julien Traxel, la police a déployé un important dispositif pour tenter de le retrouver.
5: Au lendemain des faits, les forces de l'ordre cherchent toujours activement le fugitif. La police cantonale vaudoise indique qu'elle poursuit ses investigations pour mettre fin fin à la cavale du détenu. Cette opération a déjà nécessité l'intervention d'agents de nombreux corps de police du canton et de la région lausannoise. Âgé de 35 ans, l'homme s'est évadé hier en fin d'après-midi de la prison située sur les hauteurs de Lausanne. Il est notamment connu pour des dommages à la propriété liés à des vols. Les autorités rappellent que de telles évasions sont extrêmement rares. La dernière situation de ce type à la prison du Bois-Bermay remonte à 2013.
2: Julien Traxel de notre rubrique vaudoise. En natation, Noé Ponti a surmonté sa déconvenue de la finale du 50 mètres papillon hier soir. Une huitième place parce que ses lunettes ont glissé lors de l'entrée dans l'eau. Et bien ce matin, le Tessinois s'est hissé tranquillement en demi-finale du 100 mètres papillon des championnats d'Europe de natation à Paris. Du soleil, mais aussi des cumulus sur les reliefs. Ils provoqueront quelques orages dans les Alpes en deuxième partie de journée. 34 degrés et un brin de bise. Pas l'ombre d'un changement ces prochains jours, si ce n'est un thermomètre de plus en plus fort ces prochains jours.
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6: Il y a deux catégories quand même. On a le musicien qui est un cerveau, puis on a le musicien qui est un tempérament. Mais je pense que celui qui est un tempérament, je pense qu'on ne se lasse pas trop, n'est-ce pas ? J'espère être un musicien de tempérament.

Michel Corbeau, son amour de la voix, son amour des œuvres sacrées. Ici un extrait du Requiem de Mozart avec l'ensemble vocal de Lausanne. Bienvenue dans ce troisième épisode des références.

0: Une fin tout en douceur pour cet extrait du Requiem de Mozart, c'était le Confutatis, interprété par Michel Corbeau, l'ensemble vocal et instrumental de Lausanne. Ce Requiem en ré mineur fait partie des œuvres que Corbeau a souvent dirigées en concert. Il se dégageait toujours une ferveur de ses interprétations, il interpellait du regard les choristes et on sentait qu'il était pleinement là, entre tendresse et coups de griffe dans certains passages d'une œuvre comme ce Requiem. Avec les années, Corbeau avait resserré les tempi pour ce genre de répertoire. Il était plus proche de l'esprit des instruments d'époque. Il révisait sa manière de faire, mais la musique restait un chantier permanent. C'était en répétition que ça se passait, en présence des choristes. Je l'avais justement interrogé à ce sujet lors d'une tournée en 2010 à Varsovie. On dit que vous êtes, certains choristes me disent que vous êtes un intuitif. Avec eux aussi, vous avez besoin de les sentir. Vous avez vraiment besoin de les sentir?
1: Oui, c'est vrai, oui, oui. Non, je pense que... Non, je pense que je suis un intuitif, c'est vrai. Et puis d'ailleurs, j'en suis fier, mais disons que j'essaye de me contrôler assez bien pour sauver mes instincts et mes intuitions. N'est-ce pas? Mais je sais aussi qu'elles ne suffisent pas.
0: D'accord.
1: Cependant, si je travaillais une musique à la table, je me dis, tiens, voilà, je prends des notes, voilà comment je vais faire ça. Et voilà, quand j'arrive devant mes choristes, ils, dans leur lecture, dans leur approche, ils m'offrent un autre son, un autre mouvement. Je dis, mais c'est plus intéressant que ce que j'avais pensé.

Texte. Jacques, quand tu ne me regardes pas, tu ne peux pas savoir comme je suis perdu. Hein? J'ai besoin de ton regard, vraiment. Ça me donne confiance en moi. Hein? Non, mais sérieusement, c'est vrai. Hein? Et pas seulement du regard de Jacques, mais quand même, lui particulièrement. Vous soyez vraiment en train de dire le même texte que moi avec... Hein? Attention. On refait. Vous. Essayez de pas faire vous. Ce veut, c'est vous. Vous, le vœu assez rapide avec les lèvres. Attention, 1, 2, vous, 2, 3, vous, 2, 3, vous.

0: Voilà, je trouve que vous êtes prêt à affronter l'orchestre. Ça, je sens, hein.
1: Michel Corbeau en répétition avec l'ensemble vocal de Lausanne dans La Passion selon saint Matthieu de Bach. Corbeau revenait sans cesse à certaines œuvres comme la Messe en Si et les Passions de Bach. Jean-Pierre Amann l'interrogeait en 2001 sur sa façon d'aborder ses œuvres. Il lui demandait comment il avait évolué dans son approche avec l'influence des instruments historiques et aussi les connaissances acquises.
0: Je suis plus qu'avant intéressé par le dire, le parler, n'est-ce pas? Et j'essaye que le parler et le chanter s'amalgament mieux, ou selon les passages dans les désirs de Jean-Sébastien, d'aller plus vers le parler, ou plus vers l'arioso qui est le chanter, ou encore, n'est-ce pas, le troisième élément, parce qu'il y en a trois qui nous concerne quand on étudie une partition et qu'on se pose la question, est-ce que c'est parler, est-ce que c'est chanter ou est-ce que c'est danser? Et quand on arrive à donner une réponse subtile, parce que c'est des fois un tout petit peu de l'un et un peu plus de l'autre, vous comprenez? Alors, on peut donner, je dirais, une personnalité à son interprétation, d'autant plus que la réponse sera différente selon les chefs, selon les interprètes. Tel interprète entend mieux que cette musique-là est plus chantée que parlée. Vous voyez? Ben voilà, dans le fond, dans cette évolution, je dirais que je sais mieux maintenant parler la musique, je sais mieux faire dire la musique qu'avant. Cependant que la conviction reste un peu la même, j'ose mieux faire des ruptures, des excès, n'est-ce pas, peut-être qu'au début, qui sont plus proches de ma nature aussi. Et puis, dans l'esprit baroque, je pense toujours que il y a un instinct, il y a une intuition pour le baroque. Alors, peut-être beaucoup ne me trouvent pas cette intuition, mais moi, je me sens cette intuition pour beaucoup de musique baroque. Peut-être pas pour certains baroques français qui ne m'intéressent pas trop, mais par exemple pour la musique de Bach, qui est une musique tout à fait universelle et qui est quand même un héros du baroque, le plus grand peut-être. Ça, c'est pour moi une nourriture où je me sens là, bien. Voilà, on essaye de reprendre la suite. Zit, bohin, bohin, bohin. Alors vous, le deuxième chœur, vous cessez de chanter fort. Hein, ça ne crie plus. C'est le même désespoir, mais un peu étranglé, hein, sans voix. Attention, 57. Si, sol, ré, zit, bohin. Attention. 4 et 1. Zit, bohin, bohin, bohin. 4, 1, 2, 3, 4.

Est-ce que Jean-Sébastien Bach aimerait que je fasse cette musique comme ça? Puisque Jean-Sébastien Bach me connaîtrait et il espérerait que je sois moi-même avec sa musique. Il espérerait même peut-être, une prétention horrible, que je lui apprenne quelque chose, que je lui apporte quelque chose. Ah tiens, voilà, je n'avais pas pensé à ça. C'est ce que m'ont dit plusieurs compositeurs, qui, lorsqu'ils composaient, ils avaient des idées, ils avaient l'espoir, ils avaient l'ambition que ça sonne comme ceci, comme cela. Et voilà que quand ils étaient interprétés par quelqu'un, ils disaient, bien, je ne savais pas que ça irait si loin. J'ai appris quelque chose en parlant de leur propre musique. Mais voilà, je trouve que l'interprète est très important. Et l'interprète ne doit pas seulement honorer un style, mais il doit apporter tout ce qui est possible de lui-même, tout ce qui lui est le plus personnel, avec tout ce qui se cache dans l'inconscient et dans tous les paradoxes possibles qui peuplent cette musique baroque.

0: Dommage, hein? Dommage. Merci, merci. Ça devient le requiem de Brahms. Ça ne s'appelle pas plus du tout.
1: Michel Corbeau en répétition avec l'ensemble vocal de Lausanne dans le chœur d'introduction de la Passion selon saint Matthieu de Bach. Alors on va passer à une autre passion, celle selon saint Jean, enregistrée en février 1994 au Victoria Hall de Genève. C'était lors d'un concert. Corbeau avait réuni les choristes de l'ensemble vocal et des instrumentistes avec Christophe Prégardien dans le rôle de l'évangéliste. On va écouter un extrait de la deuxième partie. On est ici au cœur de l'action dramatique avec une musique formidable. C'est le procès de Jésus devant le gouverneur romain Pilate. Interrogé sur sa royauté, Jésus répond avec calme « Mon royaume n'est pas de ce monde », tandis que Pilate hésite, pris entre sa conscience et la pression des autorités religieuses et de la foule. Lorsque Pilate propose de libérer un prisonnier, le peuple choisit Barabbas. Jésus est alors flagellé, humilié, puis condamné à la crucifixion.

Un extrait de la Passion selon Saint Jean de Bach avec à l'instant ce très beau choral. Michel Corbeau dirigeait l'ensemble vocal et instrumental de Lausanne. C'était à l'occasion de deux concerts en février 1994 au Victoria Hall de Genève. Parmi les solistes, il y avait Christophe Prégardien dans le rôle de l'évangéliste, Peter Harvey dans celui de Pilate et Michel Brodard chantait Jésus. Corbeau se sentait souvent porté par le public. Dans la deuxième partie de sa carrière, il a fait paraître de plus en plus d'enregistrements en concert. En 1996, il dirigeait la messe en si de Bach à l'Auditorium Stravinsky de Montreux. Il avait réuni d'excellents solistes comme Sandrine Pio et Bernard Daffing, qu'on va écouter maintenant dans un duo de la première partie, Christe Eleison. Puis, ce sera le deuxième Kyrie Eleison chanté par l'ensemble vocal de Lausanne.

Un extrait de la messe en si de Bach, enregistré en septembre 1996 lors d'un concert à l'auditorium Stravinsky de Montreux. Michel Corbeau dirigeait l'ensemble vocal et instrumental de Lausanne. On va continuer avec une autre séquence tirée de cet enregistrement de concert, celle du Cum Sancto Spiritu dans la tonalité de Ré majeur juste après l'air de basse. Comme vous l'entendrez, Corbeau prend un maximum de risques. C'est sa version la plus rapide parmi ces quatre enregistrements de la messe en si de Bach.

une sorte d'emballement pour cet extrait de la messe en si de Bach. C'était le Cum Sancto Spiritu dans un enregistrement de concert à Montreux par Michel Corbeau à la tête de l'ensemble vocal et instrumental de Lausanne. En 2008, Michel Corbeau remettait sur le métier cette messe en si pour un enregistrement réalisé en Nouvelle-Aquitaine à la ferme de Villefavard. C'est un peu son testament discographique pour cette œuvre qu'il a peaufinée toute sa vie. On va écouter successivement Let Incarnatus Est, le Crucifixus, où on a presque l'impression que tout s'arrête avec un côté décharné, puis la section complètement à l'opposé, juste après, le Et Resurrexit. Ce sont trois visages de la musique de Bach, magnifiquement interprétés par Michel Corbeau à la tête de l'ensemble vocal et instrumental de Lausanne.

L'élan jubilatoire de Bach dans cet extrait de la messe en si. Nous écoutions Michel Corbeau à la tête de l'ensemble vocal et instrumental de Lausanne. C'était son dernier enregistrement réalisé dans les années 2000 pour la firme Mirare. La discographie de Michel Corbeau regorge de pièces de musique sacrée. Hier, on terminait l'émission avec un Beatus Vir de Monteverdi. Aujourd'hui, on va se quitter sur une mise en musique de ce même psaume par Vivaldi. Alors, vous l'entendrez, c'est un style d'écriture plus léger que celui de Bach, plus insouciant aussi. Corbeau a enregistré ce Beatus Vir de Vivaldi avec l'ensemble vocal et l'orchestre de chambre de Lausanne au milieu des années 70. On peut trouver ces interprétations un peu datées, mais elles ont tout de même conservé leur charme.

0: On se quitte sur cette musique d'Antonio Vivaldi, un extrait du psaume Beatus Vir pour soliste double chœur et orchestre. Michel Corbeau dirigeait l'ensemble vocal et l'orchestre de chambre de Lausanne dans cet enregistrement réalisé à Crissier en 1975. Demain, nous retrouverons Michel Corbeau pour un florilège de Requiem, pas toujours triste d'ailleurs, ceux de Brahms, Mozart, Fauré et Verdi. Merci à Bastien Meucli pour sa réalisation. Merci pour votre écoute, chers auditeurs, et je m'en réjouis de poursuivre ce feuilleton autour d'un immense chef de chœur. Ce sera donc à partir de demain. 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
1: Bonjour, un phénomène rare sous nos yeux. En fin de journée, l'éclipse solaire, c'est pour ce soir. Dans quelques heures, vers 19h25, la Lune va passer devant le Soleil. La prochaine est prévue en 2081 en Suisse. Alors où se poster? Que faudra-t-il observer? Un astronome nous répond en ouverture de ce journal. L'Espagne profite d'un tourisme de l'astronomie. Là-bas, l'éclipse sera totale et non partielle. Comme en Suisse, nous appellerons notre correspondante Valérie Demont. À la une aussi, la pratique des zones 30 en ville. Le Conseil fédéral veut mieux les encadrer. Et il est moins sévère que prévu. Dans ce journal également, un nouveau méga procès contre Meta aux États-Unis. Les procureurs de 4 États américains poursuivent le géant des réseaux sociaux, accusé de rendre les jeunes dépendants à leur contenu. Et des chances de médailles pour les Suisses au championnat d'Europe de natation. Et puis, troisième épisode de notre série Dans l'ombre 2. Aujourd'hui, nous serons dans les coulisses de la production des contenus de l'influenceur suisse, le grand JD. En cette période de canicule, je vous emmène au frais en fin de ce journal en Antarctique avec le guide et explorateur polaire Guillaume de Rémacle. Il signe un livre, une bande dessinée adressée aux enfants pour tout connaître sur la faune et l'écosystème de l'Antarctique. Il est notre invité à 1h10. Météo ensoleillée en pleine, quelques cumulus en montagne et jusqu'à 34 degrés. On est ensemble pour la prochaine demi-heure. Soyez les bienvenus. À vos lunettes de protection, l'éclipse solaire, c'est pour ce soir. Elle sera presque totale en Suisse. La Lune viendra se glisser devant le Soleil entre 19h20 et 20h30 et elle le cachera à plus de 90%. Un phénomène rare dans nos contrées. La dernière fois, c'était il y a presque 30 ans, en 99, et c'était une éclipse totale. Bonjour Christian Manasterski.
2: Bonjour.
1: Vous êtes président de la Société neuchâteloise d'astronomie. Merci d'être quelques instants en direct avec nous. Alors pourquoi l'éclipse de ce soir s'annonce exceptionnelle?
2: Alors elle s'annonce exceptionnelle parce que finalement elle est consécutive au plan de révolution de la Terre et de la Lune qui ne sont pas tout à fait orientés de la même façon. Et quand ils coïncident, quand ces deux plans coïncident, donc c'est déjà extrêmement rare. Premièrement, et deuxièmement, le spot produit par l'ombre, la pénombre, on va dire, le spot produit sur la Terre est très petit par rapport aux dimensions de la Terre, donc c'est à peu près un spot qui fait 200 ou 300 km de diamètre, donc les zones intéressées par l'éclipse sont en fait très faibles.
1: Donc vous me disiez en préparant cette interview, il y a quelque chose de magique et d'impressionnant, mais finalement des éclipses, il y en a régulièrement. Sauf qu'elle se passe au milieu de l'Atlantique, par exemple, et pas du tout depuis la Suisse.
2: Oui, alors effectivement, des éclipses, il y en a une ou deux fois par an, voire même plus, mais à différents endroits de la Terre. Alors évidemment, si ça tombe au milieu de l'océan Pacifique ou dans le désert du Sahara, il n'y a personne pour les voir. Donc il y a d'autant plus de résonance qu'on est dans une zone peuplée en Europe.
1: Un peu plus de 90%, ça veut dire quoi? Ça veut dire qu'est-ce qu'on va voir? Racontez-nous.
2: Alors, un peu plus de 90%, effectivement, ça sera 92%. Donc, on verra le disque solaire pratiquement obscurci, sauf une petite frange sur un côté. La pénombre se fera sentir. Alors, ça coïncidera, le maximum sera donc à 20h18 dans nos contrées. Et ça coïncidera après donc la décroissance de l'éclipse coïncidera avec le coucher du soleil.
1: Donc, les oiseaux vont quand même s'arrêter de chanter un instant, on va sentir la nuit s'abattre sur nous?
2: Alors, difficilement prévisible, mais je pense que oui, effectivement, parce que c'est l'éclipse, le cache, quand on cache le disque solaire, ça arrive très rapidement, plus brutalement qu'un coucher du soleil classique.
1: Et qu'est-ce qu'on peut voir du soleil, justement, dans ce petit, autour de ce disque?
2: Alors, les astronomes, finalement, cherchent à élucider encore des mystères qui perdurent, notamment celui de la couronne solaire, dont la température, par exemple, est proche du million de degrés. Donc c'est très chaud par rapport à la surface du Soleil qui fait 6000 degrés. Alors l'observation de la couronne solaire est justement très importante pour les astronomes professionnels.
1: Et à l'œil nu ou derrière des lunettes, on voit une différence ?
2: Alors à l'œil nu, c'est un peu plus
1: derrière
2: difficile
1: des lunettes,
2: à voir.
1: Hein, pas à l'œil nu,
2: oui,
1: surtout
2: oui,
1: pas.
2: Bien sûr. C'était un peu plus difficile à voir, mais souvent les astronomes utilisent des spectromètres. Pour regarder des instruments qui ne sont pas à la portée du public, bien sûr.
1: Quels sont vos conseils pour observer ce phénomène céleste dans les meilleures conditions ?
2: Alors, donc, au point de vue géographique, donc il faut évidemment, ça tombe sous le sens, que l'horizon ouest soit bien dégagé jusqu'à l'horizon. Et puis, deuxième condition, donc qui est un petit peu comme un bonus, il faut s'élever le plus haut possible de façon à pouvoir avoir ce qu'on appelle un angle négatif, c'est-à-dire regarder depuis en haut quelques degrés sous l'horizon. Donc, ça permet de profiter du phénomène un peu plus longtemps que si on était au même plan, à la même altitude que l'horizon.
1: On dit souvent qu'on est mieux quand on est loin des villes pour observer le ciel. Ça marche aussi pour les éclipses ?
2: Oui, alors c'est mieux, effectivement. D'abord en ville, avec tous les immeubles et les buildings, donc on ne peut pas avoir un horizon dégagé. Mais c'est mieux de se mettre, effectivement, en campagne.
1: La prochaine visible depuis la Suisse, ce sera dans très longtemps ?
2: Oui, alors ça sera au mois de septembre 2081, donc dans 55 ans. Alors, je ne sais pas si tout le monde sera disponible pour voir ça.
1: Merci Christian Manasterski d'avoir été quelques instants notre invité président de la Société Neuchâteloise d'Astronomie. Et si vous souhaitez assister à ce spectacle, on le rappelle, ne regardez jamais directement le soleil sans lunettes certifiées ou sans filtre adapté pour les instruments d'observation. Merci d'avoir été avec nous.
2: Merci.
1: Et bonne soirée, bonne éclipse à vous.
2: Merci beaucoup de votre invitation.
1: Et puis cette éclipse, elle sera totale sur une grande partie de l'Espagne, sur une large bande d'ouest en est de la Galice aux Baléares, en passant par le centre du pays, au nord de Madrid, où vous vous trouvez, Valérie Demont, bonjour.
3: Bonjour Blondine.
1: Cette éclipse est un événement hors norme en Espagne, entre 400 000 et 1,5 million de trajets supplémentaires en voiture sont prévus.
3: Oui, effectivement. En fait, depuis plusieurs jours, ce phénomène astronomique éclipse presque tout sur son passage, dans les médias et dans les conversations. On ne compte plus les informations très pointues à la seconde même pour savoir où contempler ce spectacle, quel sera le meilleur endroit. Il est même possible de trouver le nom des villages où la visibilité sera la meilleure, suivant la nébulosité attendue. En fait, depuis vendredi, l'agence de météorologie espagnole publie des prévisions quotidiennes et une bonne partie de cette éclipse sera l'occasion ce soir pour des petites communes de l'Espagne centrale dépeuplées de se faire connaître. Ces villages de campagne attendent avec impatience bien sûr cette éclipse, mais ils craignent aussi que le défi que cela suppose, comment gérer une arrivée massive de visiteurs. Dans beaucoup d'endroits, pour éviter les agglomérations et les risques d'incendie, les routes seront barrées dès 14h et dans de très petits villages, il faudra y accéder à pied. Et en ville, comme à Saragosse par exemple, les places d'hôtel où presque 60% sont occupées par des touristes étrangers, eh bien elles seront tout aussi chères.
1: Effervescence en Espagne. Merci Valérie Demont en direct des environs de Madrid et on vous retrouvera ce soir dans Forum pour nous faire vivre cet événement. Le Conseil fédéral moins sévère que prévu pour les zones 30. Le gouvernement était chargé de limiter la prolifération des tronçons à 30 km/h, demande faite par le Parlement. Mais après un premier projet qui a soulevé une levée de boucliers, eh bien, le Conseil fédéral a revu sa copie, Gabriela Cabré.
4: Oui, après consultation des cantons, villes, partis, acteurs concernés, le gouvernement a dû se rendre à l'évidence. Une des mesures proposées pour réduire le bruit sur les routes ne plaît pas. Pour répondre à la demande du Parlement, qui veut freiner donc la multiplication des zones 30 dans les villes, le Conseil fédéral proposait de prioriser la pose de revêtements phonoabsorbants. Ça aurait voulu dire que si une commune voulait abaisser la vitesse d'une rue, elle devait d'abord remplacer le bitume pour le rendre moins bruyant ou prouver que ce n'était pas possible. envolée du côté des organisations environnementales, des villes, des partis de gauche. Scepticisme aussi de plusieurs cantons, comme le canton du Valais par exemple, qui indique que ses revêtements supportent mal les conditions climatiques et topographiques valaisannes. Et puis il y a la question du coût aussi qui a été mise en avant. Le Conseil fédéral a donc fait marche arrière et retire cette disposition. David Redler de l'ATE, l'association Transport et Environnement, s'en réjouit. Pour lui, cela montre que la pression a fonctionné.
5: Et comment le Conseil fédéral compte répondre à cette demande du Parlement qui veut réduire les zones 30 ?
4: Alors le gouvernement avait prévu une autre mesure qui est, elle, maintenue. Pour pouvoir réduire la vitesse d'un tronçon à 30 km/h, une expertise devra démontrer que cela n'entraîne pas un report du trafic sur les routes secondaires. Cette mesure était moins décriée. Elle suscite quand même des réserves de l'Union des villes suisses qui estime que cela entraînera une charge administrative supplémentaire jugée inutile. Les villes qui se félicitent malgré tout d'un succès partiel avec cette décision du Conseil fédéral sur les zones 30.
5: Merci Gabriella Cabré en direct de Berne. La Suisse qui débloque une aide d'1 million de francs à la Colombie suite au séisme survenu lundi. Cette aide financière servira à l'achat de denrées alimentaires, à la mise en place d'hébergements temporaires et à l'approvisionnement en eau. La Confédération n'enverra en revanche pas d'équipe de la chaîne suisse de sauvetage. Berne privilégie le renforcement des capacités humanitaires locales. Dans le canton de Vaud, les recherches se poursuivent après l'évasion d'un détenu hier de la prison du Bois-Mermet à Lausanne. Aux alentours de 16h, un homme a échappé à la vigilance des surveillants de l'établissement. Bonjour Julien Traxel.
6: Bonjour.
5: La police a déployé un important dispositif pour tenter de le retrouver.
6: Mais au lendemain des faits, les forces de l'ordre recherchent toujours activement le fugitif. La police cantonale vaudoise indique qu'elle poursuit ses investigations pour mettre fin à la cavale du détenu. Cette opération a déjà nécessité l'intervention d'agents de nombreux corps de police du canton et de la région lausannoise. Âgé de 35 ans, l'homme s'est évadé en fin d'après-midi, hier, de la prison située sur les hauteurs de Lausanne. Il est notamment connu pour des dommages à la propriété commis dans le cadre de vol. Selon les premiers éléments de l'enquête, le fuyard a échappé à la vigilance du personnel de surveillance alors qu'il se trouvait sur le terrain de sport de l'établissement pénitentiaire. Il a alors escaladé une barrière, puis le mur d'enceinte de la prison sécurisée par des barbelés. Durant cette manœuvre d'évasion, qui a duré un peu moins de 2 minutes, le fugitif se serait blessé. Il souffrirait notamment de coupures. Les autorités rappellent encore que de telles situations sont extrêmement rares. La dernière évasion de ce type à la prison du Bois-Mermet remonte à 2013.
5: Merci Julien Traxel. Aux États-Unis, Meta, maison mère de Facebook et Instagram, est de retour devant la justice américaine. C'est un procès fleuve de 6 semaines qui s'ouvre aujourd'hui devant le tribunal fédéral d'Oakland, en Californie. Meta est poursuivie par une coalition de 4 États américains. Elle est accusée d'avoir délibérément conçu Facebook et Instagram pour rendre les mineurs dépendants. Bonjour Miruna Coca-Cosma.
7: Bonjour.
5: Alors concrètement, que vise exactement cette plainte ?
7: Bien, l'accusation s'attaque en fait à la conception délibérée addictive des applications. On reproche à Meta d'avoir déployé des fonctionnalités toxiques pour retenir les mineurs en ligne, comme le défilement infini, le scrolling, les notifications intempestives, y compris la nuit, et la course au pouce levé, c'est-à-dire au like. Les plaignants accusent Meta d'avoir usé de pratiques commerciales déloyales, trompeuses et abusives, mais aussi de ne pas avoir respecté la vie privée des jeunes. L'entreprise a privilégié ses profits commerciaux au détriment de la santé mentale des adolescents. Et le plus accablant, c'est qu'elle a publiquement nié ses risques, alors même, et on le sait aujourd'hui, qu'elle en mesurait parfaitement les dégâts en interne.
5: Et quels sont les enjeux de ce procès ?
7: Eh bien, ils sont assez vertigineux. Financièrement, les pénalités pourraient théoriquement attendre 1 400 milliards de dollars, soit presque la capitalisation boursière de Meta. Le géant risque aussi une grave attente à sa réputation, bien sûr, et surtout l'obligation de modifier ses produits en profondeur. Tout cela dans un contexte où Meta est dans un tourbillon judiciaire. 2 précédents procès se sont tenus en mars. Meta a déjà été condamné pour les effets addictifs de ses plateformes. Qu'est-ce que ça veut dire, ça ? Eh bien, qu'il y a un véritable début de jurisprudence. Ces procès ont brisé l'armure légale de l'entreprise. C'est affaibli donc que la firme va affronter ce nouveau procès dès aujourd'hui. Aujourd'hui, on procède en fait au choix du jury. Les débats démarreront le 18 août de la semaine prochaine pour 6 semaines avec un point d'orgue, le témoignage très attendu de Mark Zuckerberg.
5: Merci Miruna Coca-Cosma. Et si ce sujet vous interpelle, vous fait réagir, dites-le nous sur notre répondeur ou par une note vocale sur WhatsApp 076 251 234. On vous écoute tous les matins à 7h27 dès lundi prochain à l'heure de la rentrée de la matinale. La Suisse fêtera-t-elle une médaille ce mercredi au championnat d'Europe de natation? Roman Mityukov sera en lice sur le 200 mètres d'eau ce soir à 18h40. Bonjour Bernard Darlehmann.
8: Bonjour Blandine.
5: Alors ça sera juste avant l'éclipse et en réalité ce sont deux Suisses qui seront au départ.
8: Oui, Roman Mityukov, l'expérimenté, visera une sixième médaille dans un grand championnat en grand bassin. Genevois qui a réalisé hier le quatrième temps des demi-finales. Et hier, il a nagé justement à côté de Flavio Buca, le Turgovien, qui lui aussi s'est qualifié pour la finale. Deux Suisses. En finale, on a presque dû se pincer. Roman Mityukov aussi, d'ailleurs, écoutez sa réaction juste après la course.
9: C'est vraiment incroyable ce qu'on a fait. Ouais, ça fait très longtemps. Je pense que c'est jamais arrivé même qu'il y ait deux Suisses en finale. Donc très content. Content pour lui, content pour moi. Franchement, personnellement, c'était une belle demi-finale. Elle était un peu moins dure que ce matin, bizarrement. Mais content. Hein. Quand je vois mes passages, là, c'est correct. Très content.
5: Et quelles sont les chances des deux Suisses de terminer ce soir sur le podium?
8: Écoutez, on peut logiquement penser que Mityukov devra battre son record national pour arriver dans les trois premiers, ce qui n'est pas impossible du tout, mais ça montre le niveau de la concurrence sur ce 200 mètres d'eau au centre aquatique olympique de Saint-Denis. Le grand favori de cette épreuve, le Hongrois Hubert Koch, a même établi hier un nouveau record d'Europe. Et pareil pour Flavio Buca, qui a déjà explosé hier son record personnel, il devra faire encore mieux, mais pour l'heure, mieux vaut se vider la tête, ne pas trop y penser. Écoutez ce que Roman Mityukov expliquait hier, 24 heures avant la finale.
9: Maintenant j'ai 24 heures pour être créatif, pour penser à n'importe quoi, mais pas cette finale. Non, mais je vais discuter un peu avec mon entraîneur, voir ce qu'il faut que je corrige. Mais sinon l'important c'est de pas d'y penser, de se reposer, prendre tranquillement mon temps. Ça va être une belle finale, ça va nager vite, mais j'ai déjà très hâte d'être demain.
8: Demain donc, ce soir, 18h40.
5: Merci Bernardin Alemann et ce sera à suivre sur RTS2. Et place à présent à notre série qui s'intéresse à celles et ceux qui entourent ou conseillent des personnalités publiques. Aujourd'hui, on est dans l'ombre d'un youtubeur suisse bien connu, le grand JD. Julien Donzé, de son vrai nom, cumule plus de 4 millions d'abonnés. Il s'est fait connaître par ses vidéos sur le paranormal, ses reportages à l'étranger. Et derrière ses contenus qui cartonnent, une aide de taille, la journaliste Margot Fritschi, son associée et partenaire, Salomé Laurent, est allée la rencontrer chez elle à Genève.
10: Bonjour Margot, bienvenue. Vous allez bien?
11: Ça va bien et vous?
10: Ouais, ça va.
11: Bienvenue dans mon bureau improvisé à la maison, au fond du salon là-bas. Mais donc là, c'est un peu le bureau donc, de prod. Moi, je suis en train de dérusher et puis moi, je vais tout écouter, commencer à sélectionner histoire d'avoir une longueur un peu définitive. Et là, donc, c'est une interview d'un chercheur historien français qui est passionné par les questions du paranormal.
12: Une bibliothèque à Paris, la bibliothèque de l'Institut Métapsychique International.
11: Voilà, par exemple, il parle un peu trop longtemps. Donc, je vais regarder pour le couper et rester juste sur l'essentiel, en fait.
12: Tout début du XXe siècle.
11: Voilà, nous, la chaîne, elle a donc un peu plus de 4 millions d'abonnés.
10: Mais nous, c'est qui?
11: Oui, alors nous, c'est Julien. Je dis toujours Julien. Donc, Julien, c'est le grand JD, évidemment. Et puis, moi.
10: Le grand JD, c'est qui, pour les personnes qui ne connaissent pas?
11: C'est un youtubeur suisse, Genevois. Il a créé sa chaîne il y a une quinzaine d'années. Et puis, moi, je l'ai rejoint, donc il y a un peu moins de 10 ans, pour apporter un soutien un peu éditorial. Enfin, lui souhaitait amener un peu plus d'informations, de contenu sérieux, vérifié dans son travail.
12: Oui, c'est-à-dire
11: là, il se répète un peu aussi.
12: C'est donc, comme ça que ça commence.
10: Donc finalement, dans les vidéos du Grand JD, dans chaque étape, vous êtes là, mais on ne vous voit pas.
11: Exact. Non, pas dans tout. Lui, c'est vraiment son truc, c'est d'être sur le terrain tout seul.
10: Julien est à l'étranger pour un reportage dont on n'a pas le droit de parler, parce que c'est confidentiel. Et là, il vous a fait une petite note vocale, c'est ça?
11: Ouais.
13: Alors, tout ce que tu m'as envoyé, pour moi, c'est incroyable. Après, faut qu'on réserve pas mal de temps, je pense, en post-production, dès que je rentre. De toute façon, tu me le redis, et puis on se tient au courant. À toutes, bonne journée.
10: Est-ce que vous vous considérez comme une personne de l'ombre vis-à-vis du grand JD de cette chaîne YouTube?
11: Oui, ça dépend. Qu'est-ce qu'on entend par ombre? Est-ce que c'est ombre? Oh là là, elle est cachée, on lui a mis quelque chose devant. Non. Moi, je suis très, très satisfaite du travail que je fais. J'ai pas forcément envie, justement, d'être dans la lumière comme lui.
10: Ça s'est passé comment, votre rencontre, en fait ?
11: On s'est rencontrés dans le cadre du travail. Moi, je travaillais dans une boîte de production à Genève. Lui, il était dans l'équipe technique. Et donc, on a travaillé ensemble sur certains projets. On est aussi ensemble, en fait, dans la vraie vie.
10: Et ça fait combien de temps que vous êtes ensemble ?
11: Enfin, faut que je calcule. 13 ans, je crois.
10: Bah, je pense qu'on vous a déjà posé cette question, mais comment on trouve un équilibre ?
11: Tout le monde nous pose cette question. Et ça reste, je trouve, un métier de passion dans lequel on est impliqué corps et âme, quoi. Donc, pouvoir le faire aussi avec la personne qu'on aime, hors du travail, à la maison et tout, nous, c'est quelque chose qu'on aime bien. Ça, c'est un peu, je trouve, cette photo qui représente bien notre manière de travailler, quoi. Alors, y a Julien et moi en train, derrière une caméra. Et puis, en vrai, il est en train de juste vérifier un cadre. On regarde ensemble le cadrage qu'on va faire.
10: Ça, c'est un bon souvenir.
11: Ouais, c'était sympa, ça.
10: On a une fenêtre internet ouverte sur la chaîne YouTube du Grand JD. Il y a plein de vidéos, mais il y a quand même un dénominateur commun à toutes ces vidéos, c'est qu'on voit le visage de Julien.
11: Ouais.
10: Donc, Julien, lui, on le reconnaît dans la rue. Et vous,
11: pas du tout.
10: Pas du tout. Ouais. C'est une vraie différence.
11: Ah, complètement. Complètement. Moi, ça me va très bien. Honnêtement, ça me va très bien.
10: Est-ce que c'est pas frustrant, des fois ?
11: Non, pas du tout. Sur la visibilité, pas du tout. Après, si je suis totalement honnête, j'ai l'impression des fois que les gens saisissent pas ce que je fais et vont plutôt penser que je suis sa manager ou sa secrétaire ou voilà.
10: Et si je reviens sur la visibilité, vous, face cam, ça n'arrivera pas ?
11: Eh bien, si vous regardez la chaîne en détail, je suis là parfois. Voilà, on va mettre une où je parle, c'est rigolo.
14: Salut, bienvenue, aujourd'hui on va faire une étrange expérience avec du riz. Mais... Oh merde, je me suis encore plantée de corps.
5: Le sujet de Salomé Laurent avec Margot Fritschi dans l'ombre du Grand JD. Et demain, rendez-vous avec un agent d'artiste dans notre série Dans l'ombre 2.
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5: Je vous emmène au pôle sud avec un explorateur et guide d'expédition polaire. Guillaume de Rémac l'emmène les touristes du monde entier à la découverte de la banquise et de l'Antarctique. Il passe régulièrement le Cap Horn deux fois par semaine pendant la saison touristique et navigue dans ces eaux imprévisibles, souvent en zodiaque. Il raconte son quotidien dans une bande dessinée destinée aux enfants intitulée Direction l'Antarctique. L'histoire d'un guide qui emmène une classe à la découverte des baleines, manchots et autres léopards des mers. Il en a fait une bande dessinée donc aux éditions Helvétique. J'ai pu l'interviewer, je lui ai demandé comment on devenait guide d'expédition polaire. Interview en nouvelle diffusion, Guillaume de Rémac.
16: Je pense qu'il y a plein de façons de le devenir. J'avais entendu parler d'un job cool sur un blog qui recensait des boulots un peu incroyables, qui était facteur en Antarctique. Et je m'étais dit, tiens, un jour je ferai ça dans ma vie. Et puis j'ai postulé et j'ai été pris. Et voilà, donc ça a commencé comme ça pour moi. J'ai travaillé 4 mois sur une petite base en Antarctique qui est entretenue par l'Angleterre. Et il y a une petite boutique souvenir avec une boîte aux lettres officielle. Et du coup, tous les gens qui sont en expédition, qui sont de passage, peuvent envoyer du courrier ici qui va être dirigé vers le monde.
5: Et vous partagez ce petit bout de terre avec une colonie de manchots?
16: Oui, c'est exact. Oui, on était 4 pendant 4 mois sur une toute petite île qui fait un peu moins qu'un terrain de foot et qui était recouverte de manchots. Donc ça réduisait considérablement nos possibilités d'action sur l'île.
5: Et cette petite île, elle apparaît dans la bande dessinée. Donc on suit une classe qui part en Antarctique sur un bateau, sur la banquise, sur cette petite île aussi. Comment est venue l'idée justement de parler aux enfants?
16: J'ai beaucoup de neveux autour de moi, donc beaucoup d'enfants à qui je raconte un peu mes histoires, mais j'ai aussi créé un petit groupe WhatsApp pour les enfants de mes amis et puis mes neveux, où je postais des petites vidéos explicatives sur les animaux au fur et à mesure de mes expéditions. Et puis j'ai une amie maîtresse qui m'a invité dans sa classe pour parler aux enfants, une classe de 9 ans, et j'ai passé 2 heures à leur parler. Ils étaient vraiment hyper intéressés, ils posaient plein de questions, ils étaient à fond. Et je me suis dit, waouh, il faut faire plus. Et du coup, voilà, je me suis dit, il faudrait que j'écrive un livre pour les enfants, pour avoir un support pédagogique, pour pouvoir aller vers plus de classes, vers plus d'enfants, et pour parler de ce lieu incroyable.
5: quel type de questions ils vous posent ?
16: Ah bah, ils réagissent beaucoup à ce que je leur présente, donc ils me demandent pourquoi les manchots font comme ci, pourquoi les baleines ça, pourquoi il y a autant de glace, quelle est la différence entre la banquise et un iceberg. Ils réagissent beaucoup comme des enfants, ils prennent pas forcément le temps de réfléchir, donc ça carbure de questions, quoi. C'est rigolo. D'ailleurs, je le mets dans la BD, à un moment le guide se fait harceler de questions par les enfants, il dit oulala, attention, tsunami d'excellentes questions.
5: Et c'est une bande dessinée qui est très bien documentée, qui raconte la faune, la chaîne alimentaire, l'importance du krill notamment. C'est quoi le krill ?
16: Oui, alors le krill, c'est un animal un peu méconnu. Ça s'apparente à une crevette, même si mes collègues scientifiques diraient que ça n'a rien à voir avec une crevette. Et c'est un animal qui se développe dans les eaux froides et qui est vraiment la pierre angulaire de la chaîne alimentaire en Antarctique notamment. Il faut savoir que les manchots, les phoques et les baleines se nourrissent quasiment exclusivement de krill en Antarctique. Et donc sa présence est fondamentale pour le bien-être de toutes ces espèces. Et lui-même se nourrit de phytoplancton. Et le phytoplancton, la santé du phytoplancton est liée très fortement à la banquise. Donc tout cet écosystème de la banquise à la baleine est intrinsèquement lié, et une perturbation vers l'un des éléments perturbe tous les autres.
5: Et vous parliez de la différence entre la banquise et un iceberg, dites-nous.
16: Ah là là, très différent. La banquise, c'est la mer qui gèle, donc c'est de l'eau salée qui change de statut, qui passe du statut solide au statut liquide. C'est une glace saisonnière. Il y a un peu de banquise qui reste à l'année depuis plusieurs années, mais en Antarctique, sur les contours, c'est de la glace qui se forme l'hiver et qui refond l'été. Et ça n'a aucun impact sur la montée du niveau des océans, puisque c'est déjà de l'eau de mer. Alors que un iceberg, il est créé à partir d'un glacier. Un iceberg, c'est de la neige accumulée, c'est des précipitations d'eau douce sous forme de neige qui s'accumulent année après année et qui se transforment petit à petit en glace. Et donc, sur la calotte glaciaire, il neige, la glace se forme, elle descend par gravité jusqu'à la mer. Et puis, au bon moment, quand le glacier est au bord de la mer, il finit par se casser, ça forme un iceberg. Et du coup, un iceberg qui rentre dans l'eau, qui se met à flotter sur l'eau, ça fait monter le niveau des océans. Mais il n'y a pas besoin qu'il fonde. À partir du moment où il tombe dans l'eau, hop, ça fait monter le niveau des océans.
5: Et vous n'abordez pas cette question du réchauffement climatique dans le livre, et pourquoi ?
16: J'avais envie que le livre fasse vraiment un état des lieux de ce qu'est l'Antarctique, ce qu'est l'écosystème, comment les animaux vivent ensemble, toutes ces petites choses formidables. Je parle par exemple de comment le caca du krill peut sauver le monde. Il y a plein de petites choses qu'on ne sait pas. Et j'avais vraiment envie qu'on reste sur ce qui est, parce que l'avenir est encore à écrire. Et du coup, ce sera au lecteur de tirer ses conclusions par rapport à ce qui se passe et les perturbations potentiel que ça peut avoir sur l'écosystème de l'Antarctique. J'avais envie qu'on reste dans l'émerveillement.
5: Quand on est guide, à quoi on pense quand on accompagne une centaine de touristes ? Parce que là, vous vous adressez aux enfants, mais au fond, vous êtes la plupart du temps avec des adultes. C'est une terre inhospitalière, vous l'avez dit. Quelles sont vos préoccupations au quotidien ?
16: C'est vrai que quand on est en Antarctique avec des adultes, bon, c'est un peu des enfants parce qu'ils sont émerveillés, on leur raconte plein de choses, et c'est pour ça que ce livre est aussi adressé aux adultes autant qu'aux enfants. Nous, en tant que guide en Antarctique, on a vraiment une notion de sécurité qui est très forte parce que, comme vous l'avez dit, c'est très inhospitalier comme lieu. L'eau est froide, on fait beaucoup d'activités en zodiac, en petit bateau gonflable où on est avec 10 passagers. L'eau peut être à -1,5, parfois -2 degrés, juste à température de gel. Si vous tombez à l'eau dans ces conditions-là, il faut qu'on vous sorte de l'eau en moins de 10 minutes parce que sinon ça peut être trop tard. Et on navigue au milieu de la glace, il y a beaucoup de glace partout, que ce soit de la banquise ou des bouts d'iceberg ou des gros icebergs. Il peut y avoir des rochers cachés sous l'eau. Donc il y a beaucoup de choses à prendre en compte, tout en aidant, tout en interprétant l'environnement qui nous entoure pour nos passagers, pour qu'ils comprennent un peu ce qui se passe et ce qu'ils voient. Donc c'est vrai que ça demande beaucoup d'attention. Mais c'est passionnant, et puis c'est un lieu qui est vraiment fantastique.
5: Qu'est-ce qui vous émeut le plus quand vous allez en Antarctique, puisque vous y retournez chaque année depuis 6 ans ? Qu'est-ce qui vous galvanise et qu'est-ce qui vous fait toujours y revenir ?
16: La glace, c'est quelque chose qui est difficile à décrire. En fait, l'Antarctique, on voit souvent ça comme un continent tout plat, mais c'est vrai quand vous êtes sur la calotte glaciaire, quand vous êtes sur vraiment le continent, vous êtes déjà... Le pôle sud est à 2300 mètres d'altitude. Mais nous, on va vraiment au nord, sur les côtes, et c'est des grandes chaînes de montagnes recouvertes de glace. Et donc, on passe nos journées face à des glaciers vraiment fabuleux, et il y a une force incroyable qui se dégage des glaciers. Et quand vous êtes avec votre petit zodiac face à un glacier immense, c'est très très émouvant. Ouais.
5: Le guide d'expédition polaire Guillaume de Rémacle, sa bande dessinée Direction l'Antarctique est parue aux éditions Helvétique. Les dessins sont signés Adrienne Barman et c'est un livre qui introduit les 6-9 ans au territoire polaire. La météo. Et du soleil et quelques cumulus dès la mi-journée en montagne, des orages possibles aussi en fin de journée. Température en plaine 33 à 35 degrés avec une faible bise. Même temps pour demain et pour la suite de la semaine et les journées de vendredi et samedi, du soleil et une canicule de degré 3 sur le bassin lémanique. À partir de dimanche, baisse des températures accompagnée d'épisodes d'averses et d'orages.
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19: C'est avec la comédienne, metteur en scène et cinéaste Laetitia Doche que nous passons cette semaine. Bienvenue à vous. Pour une raison trouble, il m'a semblé que la meilleure façon de parler de notre époque était de le faire en compagnie d'un cheval. Un vrai cheval, tout seul avec moi sur scène. En 2017, dans Hate, au théâtre de Vidi, Laetitia Doche entamait avec Corazon, un pur race espagnol, une tentative de duo avec un cheval, un dialogue égalitaire, drôle et grave à la fois, qui interrogeait la domination, le pouvoir et notre lien en vivant. Son intérêt pour le monde qui nous entoure traverse ses autres projets. Les Corvidés, avec Jonathan Capdevielle et un acteur corbeau, Radio Arbre, l'émission Pour et par les arbres, ainsi que Le procès du chien, son premier long-métrage sorti en 2024. Je fais des films et des pièces de théâtre, explique Laetitia Doche, pour inventer un autre rapport aux êtres vivants, où on les respecte et comprend leurs besoins, afin de préserver la vie sur Terre. Jouer pour soi, jouer pour les autres, voici le troisième épisode de La vie à peu près de Laetitia Doche, une série proposée cette semaine par Thierry Sartoretti et réalisée par Marie-Claude Gudry.
20: Bonjour Laetitia Doche.
21: Bonjour Thierry.
20: Troisième épisode de cette rencontre. Votre jeu de comédienne, vous êtes parfois au service des autres ou alors à votre propre service quand vous créez vos propres spectacles. J'aimerais de nouveau prendre une citation complètement sortie de son contexte, mais qui est de vous. « Je ne suis pas déjanté, je joue comme un homme
21: oh ».
20: Ça m'a un peu intrigué. Qu'est-ce que ça veut dire ?
21: Ça veut rien dire du tout. J'ai eu honte après quand ils l'ont mis cette phrase. Je l'ai dit, mais Laetitia, qu'est-ce que tu dis ? Mais c'est drôle parce que...
20: Est-ce que ça veut dire je suis libre, simplement ? Et je me permets, je m'autorise des choses que les femmes ne s'autorisent pas toujours, mais que les hommes systématiquement...
21: Déjà, je pense que j'avais pas recollé les deux choses. Je pense que j'ai dû dire que j'étais pas déjantée dans le sens où les choses, elles ont du sens quand je les fais pour moi. Donc c'est pas foufou. Ça m'embête toujours, loufoque. Tout ce vocabulaire-là m'embête parce que c'est pas juste gratuit et pour rigoler comment je joue, ce que je fais. C'est une volonté de liberté. Il y a du sens derrière. Après, je joue comme un homme. Ce qui est rigolo, c'est que j'ai eu honte quand, une fois que cette phrase est sortie. Mais c'est quelque chose que j'ai dit et qu'en plus j'ai redit il y a deux jours. Je suis sortie de scène et j'ai dit à Elisa Bois, tu vois, faudrait que je joue plus comme un homme. Qu'est-ce que ça veut dire ? Elle m'a dit, il faut que je réfléchisse à ce que ça veut dire, Laetitia. Je dis, ouais. Donc, je ne sais pas ce que ça veut dire pour moi. Ça veut peut-être dire... je parle peut-être de jouer plus comme si moi, j'étais l'homme que j'aurais pu être. Et donc, ça n'a rien à voir de jouer comme un homme ou comme une femme. Mais peut-être, je trouve que parfois, je suis un peu trop dans la séduction, dans le sens... je me sens peut-être peu moins sûre d'être là. Donc j'en fais beaucoup.
20: Alors ce serait ça, être un homme, c'est être tellement légitime que c'est être un homme. Qu'on est assis comme ça, boum, tel un roc.
21: Non, voilà, donc je ne veux rien dire. Je vais m'enfoncer. C'est ma sensation, en tout cas, pour, par exemple, pour Premier Courage, que je vais jouer à deux jours, c'est un truc plus effortless, je dirais. C'est peut-être ça que je voulais dire. Je m'étais effortless, donc je sais pas. Et ça relevait de l'insolence quand j'ai dit ça à ce moment-là. C'était un truc, être un plus insolent par rapport à ce qu'on attend des femmes. Donc moi, penser évidemment d'être un homme, mais à ce qu'on attend des femmes. On attend quand même des certains sons, une certaine manière de dire les choses, je trouve, très douce. Et qui est tout à fait bien, mais un peu limitante. Il faut faire un peu tout.
20: Oui, et en même temps, Mère Courage, c'est pas, disons, le personnage auquel on pense en premier, si on parle de douceur féminine, par
21: non,
20: exemple.
21: Non, ni de sexe symbole. ouais. Et l'autre jour, je suis sortie en disant « Faut que je rattrape plus comme un homme, faut que je sois comme un homme. » Rien à foutre du regard des gens, peut-être il y a ça aussi. Mais quoi, je s'en fous.
20: Dans les spectacles que vous avez créés vous-même, j'ai l'impression que vous n'êtes pas un personnage, Laetitia Doche, vous êtes vous-même en train d'avoir des choses à dire.
21: Non, en fait, je suis toujours un personnage pour moi. Peut-être moins dans Hate, mais en tout cas, dans Laetitia fait péter, j'étais un personnage. Je jouais, j'ai dit, ah ben tu sais, à un moment, elle pourrait faire ça, toujours je dis je. Et après un album, je sais pas qui j'étais, je racontais. Là, peut-être que c'était plus une autrice qui raconte les personnages autour d'elle. Donc, mais j'étais toujours les autres, parce qu'on ne voyait jamais parler en tant que moi.
20: Dans Hate, par contre, il y avait beaucoup de choses très personnelles.
21: Oui.
20: Notamment sur le désir d'enfantement, ouais, le rapport vrai. Aux animaux, oui. aux vivants.
21: Ouais. Et après, Hate... C'était quand même écrit comme... C'était la première fois que j'arrivais à styliser mon texte comme ça. Il y avait des moments qui étaient presque comme du slam, d'autres qui étaient... Il y avait des poèmes. Il y avait beaucoup de rythmiques différentes qui étaient liées à la poésie ou à, je sais pas, un texte plus

0: confiance de gens incroyables, hein, kinés. C'est que moi, j'arrive avec cette idée, j'étais aux États-Unis, je tournais dans une espèce de western indé.
1: Two planes and a fancy.
0: Voilà, qui apparemment est un jeu de mots, mais que je comprends pas trop, à caractère sexuel. Et je travaillais avec un cheval ranger. On m'apprenait à faire de l'équitation pour le film.
1: Vous étiez dans le Colorado, c'est un film américain.
0: Ouais.
1: Voyage improbable, vous étiez vous-même géographe.
0: Géologue.
1: Géologue.
0: Ouais.
1: Accompagné d'un dandy.
0: Ouais.
1: Et d'une
0: Elle était un peu
1: autrice.
0: Mystique, non? Un peu mystique, je crois, la troisième personne. Elle avait des pouvoirs magiques, un peu.
1: Et c'était censé se passer au 19e siècle.
0: Voilà. J'ai cherché les sources chaudes du Colorado. Je n'ai jamais vu ce film, donc je
1: Mais
0: peux...
1: comment on arrive sur un projet comme ça, américain qui plus est?
0: Je crois que c'est... Parce que j'avais tourné avec Gabriel Abrantes, qui est un metteur en scène, un réalisateur portugais, que j'aime beaucoup. Et je crois que c'est par lui. Il avait fait cette école à New York où les gens sortaient de cette école, ils cherchaient une française. Et je pense qu'il m'a dû me conseiller, ouais.
1: Et vous parliez anglais? Vu vos études de
0: Oui, je
1: traduction.
0: parle anglais, ouais. On voit bien que je parle mieux anglais à l'écrit qu'à l'oral, mais oui.
1: Donc vous êtes sur ce cheval dans le Colorado. Et
0: Ouais.
1: là, il y a comme un déclic.
0: Et on sortait d'Avignon avec Jonathan Capdevielle, où on avait joué et vu plein de pièces aussi. Et c'est vrai que je trouvais qu'en pour parler de l'époque. Tout était très gris, les costumes étaient gris. Enfin, c'était des esthétiques vraiment où on te faisait payer la misère du monde. Parce que... Est-ce qu'on peut faire payer aux gens la misère du monde? Je sais pas.
1: Ou le théâtre en est le reflet, simplement.
0: Oui, mais il y a peut-être d'autres manières. En tout cas, je trouvais que c'était pas très constructif. Je trouvais que tu sortais pas de là, vous vous en sortez pas de là en se disant « Ah, il faut prendre les choses en main. » Je sais pas. T'es plutôt déprimé, tu rentres chez toi et t'as juste payer ta culpabilité. Au contraire, ça te soulageait plutôt. T'as déjà passé 2 heures à avoir des trucs vraiment où tout était gris, où on te parlait de la Syrie de manière aussi sans... dans des esthétiques très tristes. Voilà. Et je trouvais que ça apportait rien. Bon. Et donc, j'allais là-bas avec ce cheval. Je me suis dit, on peut parler de tout. On peut parler de la Syrie. On peut parler de plein de choses. Vraiment. Et en même temps, il amène un sens de la vie qui contrebalance tout ça. Ça
1: Ben,
0: apporte de l'espoir, je trouve.
1: on dit qu'un animal ne joue pas sur un plateau, il est lui-même.
0: Ah, ça, je sais pas. Moi, alors ça,
1: Ah,
0: je...
1: il peut être un personnage aussi.
0: Ah
1: Enfin,
0: oui, déjà, il est un
1: incarner
0: personnage.
1: un personnage, c'est-à-dire de sa propre volonté.
0: Bah, moi, il me semble le cheval et le chien avec lequel j'ai travaillé après, je les voyais jouer des fois. Je les voyais... oui, ils sont, bien sûr. Mais quand même, il y a des moments où ils savaient qu'à ce moment-là, ils devaient être énervés. Ils savaient qu'on se jouait ensemble. C'est vrai que c'est une bonne question avec le cheval. Je sais pas. En fait, je le voyais aussi me faire tellement de blagues sur scène. Parfois, il s'ennuyait. Alors, il allait à la place d'après. Bon, soit. Il attendait que ça arrive, quoi. Et puis, parfois, il me piquait mon épée. Il avait envie de me faire des blagues. Et c'est comme s'il sentait qu'il était sur scène. Que j'avais un enjeu à être sur scène. Enfin, je le voyais en tout cas jouer avec moi, ouais.
1: Vous n'avez à aucun moment craint, par exemple, que le cheval prenne toute la place.
0: Non.
1: On dit qu'un animal sur un plateau, ben, il n'y a plus que lui qu'on regarde. J'ai un exemple, un Jean-Yves Ruff qui joue un texte de Antoine Jacquou. Il y a un âne sur le plateau. Ben, personnellement, je me suis quand même intéressé à ce que faisait l'âne, qui ne faisait rien de particulier, à part brouter du foin. Mais tout à coup, c'était fascinant.
0: Non, mais c'est une question. En tout cas, on a eu très peur d'arriver à rien. Surtout, c'était notre plus grande peur. Ça, je remercie quand même Caroline Bernot et Vincent Baudrier qui m'ont mis en lien avec Judith Zaguri.
1: Donc les gens du théâtre de Vidi,
0: Ouais.
1: Judith Zaguri de Chanjou
0: Voilà,
1: à
0: c'est ça.
1: Gimel.
0: Voilà, et c'est en fait, on a été tous fous à vouloir faire ce spectacle parce que personne ne pouvait garantir que ce soit Judith, moi, mes productrices d'Alter Machine. Personne ne pouvait garantir qu'on allait y arriver. Et donc, moi, j'ai eu plein de peurs. Celle de disparaître devant le cheval, oui, peut-être, mais surtout que ce soit raté, qu'on se fasse mal, que je sais pas, que juste ça veut rien dire, qu'on capte rien, que les gens captent rien. Enfin, on a tous eu très très peur de plein de choses. Mais non, j'ai pas pensé à être en concurrence avec le cheval, non. Jamais j'ai pensé ça.
1: Cheval, on le précise aussi qu'il y avait une doublure en coulisses.
0: Plus qu'une doublure, un compagnon, parce que il aimait pas être tout seul avec des humains, donc il fallait qu'il ait. Il y avait Romero qui était derrière et qui, malheureusement, Corazon est décédé. On a repris le spectacle ensuite avec Romero, ouais.

0: Qui connaissait les mouvements?
1: Et il connaissait tout. On le répétait un peu avec les deux, mais il connaissait tout parce qu'il voyait tous les soirs. Il avait une. Et même à la fin du spectacle avec Corazon, on ouvrait et Romero venait saluer. Il était super vénère à chaque fois. Il allait attaquer Corazon. Il avait trop envie d'être sur scène. Mais ça, c'est. Enfin, peut-être c'est de la projection, mais je crois que c'est vrai.
0: Quand on écrit un tel spectacle comme Hate avec un cheval, est-ce qu'on l'écrit de son côté et on confronte ensuite les mots avec la présence de l'animal, ou on l'écrit en présence de l'animal pour, au fond, avoir une espèce de jeu de réponse ou de voir comment ça projette sur. Après tout, c'est un partenaire qui a une présence physique aussi qui est très forte.
1: Ouais. Alors, y avait toute une première partie dans le spectacle qui durait une demi-heure où je draguais le cheval. Et pour le draguer, je lui racontais différents voyages que j'avais faits à Calais à l'époque. C'était l'époque de Calais et tout ça. Je racontais l'époque de maintenant, en fait. De ce que je voyais de l'époque de maintenant et puis mes questionnements, effectivement, à ce moment-là, avec le fait d'être en limite pour faire un enfant, des questions personnelles. Donc, tout ça, c'était très, très, très écrit avant. Et la présence du cheval m'a permis d'aller dans la poésie. Mais parce qu'il était là. Toute seule, sans cheval, j'aurais jamais osé écrire comme ça. Donc tout ça, voilà. Après, j'ai travaillé aussi avec Hervé Ponce, qui était venu pendant tout un moment chez moi, et je le faisais improviser en cheval. Parce que le cheval, à un moment dans le spectacle, parle. Donc je le double, évidemment.
0: Oui.
1: Et donc, on a écrit, j'ai écrit toute une pièce à partir de nos improvisations. Et puis après, il a fallu le confronter à ce qui se passait. Puis on a écrit d'autres choses avec le cheval. Et en parallèle de mon écriture, de mes voyages que je faisais pour écrire... je répétais avec Judith, elle m'apprenait en fait à travailler à pied avec un cheval. Donc j'avais toujours ça en tête. J'avais aussi pris des photos de différentes choses, de son vocabulaire, de ce qu'il savait faire ou de ce qu'ils faisaient ensemble, être couché sous le cheval.
0: Travailler à pied, parce que quand on est à pied à côté d'un cheval, il y a des choses qui se font et qui ne se font pas. Des positionnements, il faut pas être peut-être derrière lui ou je ne sais pas, ou des choses comme ça.
1: Bah, il faut apprendre plutôt à le guider. Enfin, là, je jouais qu'il m'embrassait, je jouais qu'on avançait ensemble. Il se couchait à un moment dans le spectacle. Enfin, il y avait quand même. J'allais sur son dos. Il n'aimait pas que je monte sur son dos, ce cheval. Et enfin, il y avait pas mal de trucs à travailler. Voilà. Donc, c'était plutôt le travail à pied, à apprendre à faire. Comment guider le cheval pour qu'il tourne autour de vous, qu'il apprenne à vous lire aussi, qu'il s'habitue à votre gestuelle, que vous vous habituez à être clair. Enfin, voilà.
0: Lorsque l'on crée un tel spectacle et qu'on le fait tourner, Laetitia Doche, comment réagissent ensuite les gens de la profession du théâtre ou du cinéma? Est-ce qu'on se dit, oh, mais là, elle est tellement loin, celle-là, avec sa création, elle est tellement singulière, particulière dans son monde, elle ne pourra jamais jouer pour moi, un personnage comme ça, qui sera complètement différent, ça vous a amené dans une espèce d'endroit où vous étiez seul, ou au contraire, ça vous a ouvert plein de portes?
1: C'est une bonne question. J'avais pas pensé à ça. Oui, les deux, je pense. Que d'un côté, on s'est dit, elle fait ses trucs. Donc, par exemple, c'est vrai qu'après, j'ai plus joué au théâtre depuis. Juste avant, j'étais avec Katie Mitchell. J'ai plus joué au théâtre depuis. C'est vrai, c'est pas faux. Ça me trouble un peu cette question parce que c'est vrai que par exemple, j'ai très peu de propositions de travail là depuis décembre. Et comme je n'arrive pas à écrire non plus, je suis un peu emmerdée. Mais voilà. Donc je peux pas vous dire, mais c'est des vraies questions. Et ce qui compte, c'est les rencontres en vrai. C'est pas tellement pouvoir être actrice ou pas être actrice. C'est pour qui, pourquoi, comment. Je pense que Lisa Boa, notamment, quand elle m'a appelée, j'étais en train de faire du yoga. Et elle n'a même pas regardé ce que j'avais fait avant. Elle s'en foutait complètement. Ça lui a plu que je fasse du yoga à ce moment-là.
0: Mais par exemple, elle est venue vous chercher, donc elle avait quand même une idée de qui vous pouviez être.
1: Pas trop, j'ai l'impression. C'était plus par... Je sais pas, hein, peut-être qu'elle vous dira l'inverse, mais... Par ses producteurs qui avaient appelé quelqu'un, qui m'avait conseillé. Voilà. Qui dit en 3 semaines, il a dit, je le dis, ça me flatte, mais je sais pas si c'est vrai. Il a dit, en 3 semaines, à mon avis, on a qu'une qui peut te faire un truc, c'est elle, ce qui ne doit pas être vrai du tout. J'étais étonnée qu'il pense même ça. Donc lui, il pensait que, au contraire, c'était bien que je sois aussi autrice pour pouvoir reprendre une pièce comme ça en 3 semaines, mais je ne sais pas moi, en vérité.
0: Jouer pour les autres, Laetitia Doche, c'est quel plaisir par rapport à créer ses propres spectacles.
1: Bah, c'est pas jouer pour les autres, c'est jouer pour. C'est pas pour n'importe qui, c'est pour des gens incroyables. Donc on rentre dans leur univers. C'est des textes incroyables, des personnages incroyables, mais c'est aussi des gens. Les voir travailler, rentrer dans leur tête, c'est passionnant. C'est très riche comme rapport humain.
0: Et ça veut dire, en tant qu'interprète, s'effacer un petit peu? Ou quand même donner largement son grain de sel, changer des choses, avoir un avis?
1: Ça, c'est une question, c'est une bonne question. C'est de la juste mesure, j'ai l'impression. Là, en plus, j'avais quatre jours de répétition. Donc, il fallait quand même que je travaille avant et puis que je sois forte sur scène quand j'arrive. Donc, je me suis posé ce genre de questions, mais on s'est très bien débrouillé à trouver l'équilibre entre ce que Lisa Bouala voulait et ce que j'avais besoin de faire pour être forte sur scène. C'est pas de la négociation, mais c'est de cet ordre-là. Il faut admirer vraiment la personne, dire « Ah, envie qu'elle soit trop contente, qu'est-ce qu'elle veut vraiment ?» Et en même temps, on a quelque chose d'intime à trouver dedans.
0: Une part de soi à glisser au milieu de cet ouvrage ou cette construction qui n'est pas la vôtre.
1: Ouais, et même peut-être une part de soi qu'on n'aurait peut-être pas montrée dans ses propres spectacles. On se laisse aussi emmener, la guerre frontalement, tout ça, je sais pas si... Là, dans Mère Courage, c'est ça, c'est... très frontal avec la guerre. Bon, du coup, j'ai accès à plein d'histoires. Notamment, il y a quelqu'un qui est kurde, qui joue avec moi, qui a vraiment été soldat. Il me raconte ce qu'il a vu, ce qu'il a vécu. Enfin, moi, j'y serais jamais allée de moi-même comme ça.
0: Est-ce qu'une telle expérience peut nourrir une prochaine écriture ou un prochain spectacle personnel ?
1: Bah, j'espère, on va voir. En tout cas, ce qui m'a plu, c'est aussi la différence de culture. Ça, j'adore. Il faut que je continue avec ça. D'autres cultures. Mélanger les cultures, parce qu'on en apprend plus sur qui on est. J'en apprends beaucoup sur qui je suis en passant du temps avec d'autres personnes qui ne viennent pas de là d'où je viens.
0: Ça, c'est la question de la troupe, justement, vous disiez.
1: Ouais, c'est vrai. Troupe disparate, on va dire. Troupe éclectique, avec une Argentine, un Kurde, un Hollandais, un mec qui fait du son. Enfin, ouais. Les Flamands.
0: Un petit peu avant Hate, ou c'était un petit peu après. Maintenant, je mélange un peu les dates.
1: Je vous avoue,
0: Laetitia Doche, il y a eu Radio Arbre.
1: Ah, c'était ensuite, c'était en 2020.
0: C'était ensuite.
1: Pendant le confinement.
0: Voilà, pendant le confinement. Alors,
1: J'avais même un collègue qui travaillait avec moi pour le premier épisode. Et comment il s'appelait déjà ?
0: Oui, voilà, on va voir.
1: Thierry Sartoretti.
0: On ne va pas être cachotier. Voilà. Effectivement, la RTS était impliquée là-dedans et je me trouvais avec vous sur un plateau à animer une émission avec des arbres.
1: Oui.
0: Intervenants.
1: Ouais.
0: Et intervenante, mm-hmm. des arbres féminins, des arbres masculins, des essences. Un projet comme ça, il naît d'un précédent projet, d'une interrogation, d'une lecture. Comment il est venu ? Projet radiophonique, je le précise.
1: Oui. Alors en fait, au départ, j'avais travaillé sur les animaux, ce qui veut rien dire, avec un cheval. Mais le monde végétal, vous avez vu, chez moi, j'ai pas de plantes. C'est quelque chose qui est beaucoup plus mystérieux.
0: Vous en avez, mais elles sont un peu sèches.
1: J'ai pas à m'en occuper, dans le sens-là, on va dire. Je le comprenais pas bien, je le comprends toujours pas bien, mais j'ai commencé à lire des choses sur les végétaux. Comprendre les végétaux, je dis, mais quand même, moi, j'y comprends rien. Et pourtant, je m'intéresse quand même à l'écologie, à tout ça. C'est-à-dire qu'à mon avis, il y a énormément de gens qui connaissent rien du tout et qui aimeraient bien mieux s'y connaître. Et puis le confinement est arrivé et je crois que je faisais partie à ce moment-là du truc à Vidi avec Dominique Bourg autour de Théâtre Possible. Et donc on travaillait sur qu'est-ce qu'on allait faire autour de l'écologie. Et puis j'ai commencé à faire des entretiens par Zoom avec des gens pendant le confinement où on se parlait en arbre. C'est-à-dire qu'on filmait, par exemple, moi je filmais ce marronnier là, le marronnier en face de chez moi. Et la personne en face, je crois que Dariush a fait ça, même Dominique Bourg, il a fait ça, il filmait une plante. Et on discutait ensemble pour essayer de comprendre leur point de vue. Donc ça a commencé comme ça, l'espèce de zoom d'arbre, qui était assez délire. De toute façon, on avait que ça à foutre à ce moment-là, de faire des trucs un peu délirants. Ensuite, je me suis dit, mais ça pourrait faire une radio avec tous ces arbres. C'est aussi cette solitude de ce moment-là du confinement qui a amené ça. Où tous ces arbres, et ils ont un endroit, une espèce de libre antenne où ils peuvent venir parler de leurs problèmes. Et en fait, à travers ça, on ferait des blagues, bien sûr. Mais on pourrait aussi parler du fonctionnement végétal, de ce qui se passe en Amazonie, de maladies, de leur rapport aux oiseaux. Enfin, inventer aussi des choses. Enfin, ça pouvait être aussi scientifiquement intéressant, poétiquement intéressant. Ça ouvrait plein d'imaginaires. Donc voilà, on a fait toutes ces émissions de libre antenne où il y avait des gens qui intervenaient, qui étaient soit des spectateurs qui nous avaient écrit, parce qu'on lançait une... soit des chercheurs,
0: des spécialistes, des botanistes ou autres,
1: qui venaient incognito faire un peu moitié sérieux, moitié bêtise chez moi, avec moi, avec nous, et soit des acteurs, enfin il y avait plein de gens différents qui sont venus intervenir, et ça faisait des troupes bigarrées aussi ça. Mais à distance.
0: J'ai l'impression, avec le recul, que cette pause du Covid... Bon, il y a le choc de l'arrêt professionnel,
1: non,
0: de
1: tout. Non, c'était génial.
0: Puis en même temps, c'est une espèce d'explosion de petits projets, d'idées, un peu partout d'ailleurs, de moyens de détourner les interdits, d'arriver à trouver des biais, des nouveaux chemins, etc. Et que c'était finalement une pause assez... intéressante d'un point de vue artistique.
1: J'ai commencé à écrire mon film, et puis cette idée-là qui est venue en même temps. J'ai fait les deux en même temps, ouais. Pendant le confinement. C'est quand même incroyable de pouvoir penser que la vie pourrait être vraiment autrement. C'est ça aussi que ça ouvrait, cette période-là.
0: Qui a été un peu une illusion de penser qu'il y aurait un monde d'après, un monde autrement, et puis qu'en fait les choses, aujourd'hui, elles ont hélas repris un peu leur cours en pire.
1: Oui. C'est vrai, mais pas moi, enfin... Je sais pas comment vous dire, c'est peut-être un peu c'est pas égoïste parce
0: non,
1: que
0: mais on est là pour parler de vous, donc ça tombe bien.
1: En tout cas, là dans ce moment actuel où je sais pas du tout ce que je vais faire de ma vie, repenser à ce moment du Covid, où dit que notre imaginaire, en fait, il pourrait vraiment nous amener autre part, peut-être pas au niveau politique et social actuellement, quoique c'est... En fait, les dirigeants actuels, vous me lancez sur la politique un peu quand même, hein, malgré tout. Alors, je vais pas être longue, mais les dirigeants actuels, en tout cas en France ou dans beaucoup de pays, sont honteux. Donc, ils sont pas prêts au changement. Ils sont plutôt de plus en plus honteux. Mais peut-être qu'ils le sont parce que l'esprit des gens, de la population, est en train de changer. Donc, ils doivent être honteux. Dire des contre-vérités. Enfin voilà, c'est peut-être leur... J'espère que c'est leur crépuscule à tout cela.
0: Je pensais avant à votre réflexion sur l'humour, le politiquement incorrect, les choses qui ne se disent en principe pas.
1: Ah oui, là
0: pas,
1: c'était sérieux, là, dis donc.
0: Très très tard dans la nuit. Aujourd'hui, on n'est plus dans la même époque, justement. Toutes ces choses-là se redisent à nouveau, souvent.
1: Ah bon ?
0: Je trouve.
1: Ah. En tout cas, la vérité, c'est devenu quelque chose de central aujourd'hui. Chercher la vérité, dire la vérité, et c'est trouver la vérité.
0: Ou ne pas la dire.
1: Ah, ou ne pas la dire, tiens donc.
0: Qui est aussi quelque chose qui est très, actuellement très permanent.
1: Oui, oui, enfin, en tout cas, la quête de vérité, pour moi, c'est devenu, et j'ai l'impression pour plein d'artistes, c'est devenu quelque chose de très important. J'ai l'impression d'une époque perdue... dans la vérité, enfin dans le mensonge ou dans la... On a du mal à avoir une vérité commune, à s'appuyer sur des faits communs.
0: Comme comédienne sur un plateau, vous diriez que vous exprimez des vérités, Laetitia Doche ?
1: Oh !
0: Même
1: c'est
0: quand
1: énorme,
0: vous êtes un personnage ?
1: Non, dans le sens, c'est un peu présomptueux. Mais au moins que je la cherche, et je cherche à la nommer ou à la jouer, ouais. Ouais. Mais après, est-ce que j'y arrive, ça, je sais pas. C'est ma vérité, alors on va dire. Après, quand on joue Brecht, il a quand même des bonnes phrases. Hein. Par exemple, il y a celle-là, citation de Brecht, que mon personnage dit...
0: Ouvrons les guillemets.
1: Alors c'est ça, elle est au bar, Mère Courage, elle part à ses collègues avec lesquels elle se bourre la gueule, et elle dit, oui, les grands à les entendre, ils font la guerre par crainte de Dieu ou pour tout ce qui est beau et bon, mais à bien y regarder, on voit bien qu'ils sont pas si bêtes. Hein. Ils font la guerre pour gagner quelque chose. Voilà, fin de citation.
0: Oui, c'est encore valable aujourd'hui, je pense.
1: C'est ça. Et il avait un sens de la lucidité très fort, Brecht. Brecht m'aide beaucoup à dire de la vérité. Je pense pas que la guerre se soit exactement racontée comme ça aujourd'hui.
0: Non, et pourtant, tout semble être transaction quand on regarde les choses aujourd'hui.
1: Oui.
0: Laetitia Doche. Pour se quitter aujourd'hui, qu'est-ce qu'on va choisir après avoir pris
1: ses... Il faut qu'on lui mette un truc gay, parce que là, j'étais un peu...
0: Francochienne.
1: Ah, c'est super sympa, Francochienne. Bon, il n'est pas hyper en forme, Francochienne, mais il fait des super musiques. C'est l'été.
0: Comme celle qui s'appelle Lost, que vous avez choisie,
1: par
0: exemple.
1: Ah oui, qui s'appelle Lost, ouais. Mais alors, Lost, c'est quelque chose de très joyeux pour lui.
0: Alors, on se quitte avec ça.
1: Ouais.
0: Merci.

0: Lost par Frank Ocean, c'était le choix de Laetitia Dosh qui racontera demain au micro de Thierry Sartoretti le procès du chien, son premier long métrage sorti en 2024. Pour l'heure, la vie à peu près s'est terminée. Merci à toute l'équipe, Marie-Claude Cudry et Sophia Muller pour la réalisation et merci également à Audrey Zano, notre attachée de production. 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Je vous souhaite une très bonne après-midi à l'écoute de RTS Espace 2. Tendez l'oreille, il est 14h.
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2: Quatuor de ma vie de Smetana par les Armida, rondo en la mineur de Mozart sous les doigts de Till Fellner à Zermatt, motet d'Edmund Rebra par Harry Christophers et ses Sixtines à Fribourg, concerto pour violon de Mendelssohn par Alexandra Konunova et l'OSR dirigé par Jonathan Nott, et enfin sérénade pour ténor, cor et corps de Britten. Vous avez bien fait de choisir Espace 2 pour mettre de l'harmonie dans votre après-midi. Martin Gers et Yann Nering à la programmation, on est parti pour 2 heures de captation live réalisé dans toute la Suisse romande. On commence donc ce voyage en compagnie des Armida, donne envie au Conservatoire de Genève, place de Neuve, au premier quatuor de Bedřich Smetana, le bien-nommé de ma vie en mi mineur. Une œuvre écrite en 1876, alors que le compositeur tchèque est frappé de surdité. Il imagine une forme de confession où, dit-il, les quatre instruments parlent entre eux comme au sein d'un cercle d'amis.

Bedřich Smetana et son premier quatuor à cordes en mi mineur, sous-titré « De ma vie ». Nous écoutions le quatuor Armida en concert le 26 janvier 2018 au Conservatoire de Genève, dans le cadre de la série « Les grands interprètes » de l'agence Cecilia. Elsa Desjardins assurait la régie pour Espace 2, tandis que Hervé Mermio s'occupait de la prise de son. À l'autre extrémité de la Suisse romande, et même au-delà, on a rendez-vous maintenant à Zermatt, où à l'église Saint-Maurice, en septembre 2014, nous attend l'excellent pianiste autrichien Till Fellner pour faire résonner un rondo de Mozart, rondo en la mineur Köchel 511. L'œuvre voit le jour au printemps 1787 à Vienne, pièce de maturité contemporaine des Noces de Figaro. Elle expérimente de nouveaux territoires expressifs. Certains commentateurs voient poindre dans la partie centrale la silhouette de Schubert, tandis que le final évoquerait même Schumann. Signe tangible de cette volonté de dépasser les modèles existants, Mozart parle dans son manuscrit non de rondo mais d'andante, prenant clairement ses distances d'avec l'une des formes favorites du style galant.

Mozart et son rondo en la mineur Köchel 511, ici sous les doigts de Till Fellner, en concert au Zermatt Festival le 6 septembre 2014, sous les voûtes généreuses de l'église Saint-Maurice de la station Auvalaisanne. Nouveau grand écart géographique dans cette petite compagnie sur Espace 2 de Zermatt, on joint Fribourg pour un autre festival, celui de musique sacrée et musique au pluriel, édition 2018, où Harry Christophers et ses Sixtines proposaient notamment des motets de ténèbres d'Edmund Rubra. Edmund Rubra voit le jour le 23 mai 1901 à Northampton, dans un milieu très simple. Il reçoit ses premières leçons de piano à l'âge de 8 ans, mais il doit quitter l'école à 14 pour aider financièrement sa famille. Il travaille alors comme aide de bureau, puis comme employé des chemins de fer. Il est repéré en 1918 par le pianiste et compositeur Cyril Scott en organisant à Northampton un concert entièrement dédié à ses œuvres. Celui-ci le prend alors sous son aile et lui donne des cours en privé. Rubra intègre ensuite l'université de Reading, puis en 1921 le Royal College of Music de Londres, où il bénéficie de l'enseignement de Gustav Holst. Ses diplômes en poche, mais des moyens toujours limités, il débute sa carrière comme professeur, accompagnement et critique musicale. Durant son service militaire au cours de la Seconde Guerre mondiale, il fonde un trio avec le pianiste Joshua Glazier et le violoncelliste William Pleas, qui demeurera actif jusqu'en 1956. De 47 à 68, il enseigne la musique au Worcester College de l'université d'Oxford et de 61 à 74, la composition à la fameuse Guildhall School of Music and Drama de Londres. Son catalogue totalise 164 œuvres, dont 11 symphonies, 4 concertos, 4 quatuors à cordes, puis de nombreuses pages de musique sacrée, justement. Il s'est converti au catholicisme en 1948. Tonal, sa musique se caractérise par l'emploi de techniques contrapuntiques héritées de la Renaissance anglaise, ce qu'il rapproche de Brahms par exemple. Rubra a écrit un livre sur le sujet d'ailleurs. De son vivant, connu d'un public essentiellement de connaisseurs, sa musique commence seulement à étendre son auditoire grâce à l'action de musiciens comme Harry Christophers et ses Sixtines, ou du regretté Richard Hickox, qui a enregistré l'intégrale de ses symphonies après la mort du compositeur en 1986.

Le britannique Edmund Rubra est le premier nocturne de ces Tenebrae Motets, ces motets de ténèbres ciselés par Harry Christophers et ses Sixtines, en concert le 3 juillet 2018 en l'église du Collège Saint-Michel de Fribourg dans le cadre du festival de musique sacrée. Martin Gers assurait la régie, Renaud Millet-Lacombe et Eric Sauji la prise de son. À la suite des micros d'Espace 2, on se rend maintenant à Genève, entre des murs que l'on connaît bien, ceux du Victoria Hall, où s'apprêtent à résonner les célèbres lignes du concerto pour violon en mi mineur, opus 64 de Félix Mendelssohn. Cela sous l'archet d'Alexandra Konunova et la baguette de Jonathan Nott, à la tête des principaux locataires des lieux, vous les aurez reconnus, les musiciennes et musiciens de l'orchestre de la Suisse romande. Pilier incontournable de la grande littérature de violon, ce concerto est littéralement omniprésent, au disque d'ailleurs comme au concert, témoin, au-delà du manque d'originalité qu'épinglent certains, d'une véritable universalité de langage. Les producteurs du film Les Visiteurs ne s'y sont pas trompés, qui n'ont pas hésité à mélanger les scènes médiévales de leur comédie avec les accents langoureux du premier mouvement, et ont fait mouche. Pour faire court, on dira que si l'œuvre a été mise sur le métier en 1838, elle n'a été achevée qu'en 1844, que la création a eu lieu au Gewandhaus de Leipzig, le fief de Mendelssohn, le 13 mars 1845, sous l'archet de Ferdinand David et la baguette du compositeur danois Niels Gade, mais en l'absence du compositeur malade, que Mendelssohn l'entendra tout de même une fois de son vivant, le 3 octobre 1847, dans une interprétation du tout jeune Joseph Joachim, qui allait devenir la muse de bon nombre de compositeurs romantiques, parmi lesquels Johannes Brahms. Et enfin, que Mendelssohn mourra un mois seulement après cet unique contact avec son concerto. Il avait 36 ans.

L'un des sommets de la littérature de violon, Félix Mendelssohn et son concerto en mi mineur, opus 64, dans une lecture ici d'Alexandra Konounova, Jonathan Nott et l'orchestre de la Suisse romande, en concert le 30 novembre 2022 au Victoria Hall de Genève. Pour espace de ce soir-là, on pouvait compter sur la présence de Thibaut Maillard à la régie et d'Hervé Mermillot à la prise de son. Sur le fil également d'un violon, mais dans un tout autre registre, on enchaîne maintenant avec la Sonata Representativa de l'un des compositeurs baroques les plus extravagants, l'Autrichien Heinrich Ignaz Franz von Bieber, servi ici par Meret Luthi et son ensemble Passion de l'âme, immortalisé le 2 novembre 2014 dans l'église des Capucins de Fribourg dans le cadre des concerts de l'ADMA.

Sonata Representativa pour violon et basse continue de Heinrich Ignaz Franz von Bieber, servi ici par Meret Luthi et son ensemble Passion de l'âme, immortalisé par les micros d'Espace 2 le 2 novembre 2014 à l'église des Capucins de Fribourg dans le cadre des concerts de l'ADMA, l'excellente association pour la découverte de la musique ancienne. La régie Espace 2 était pilotée ce soir-là par Gérard Alain et les micros disposés par Laurent Deschanet. Dernier live de cet après-midi, Benjamin Britten et sa sérénade pour ténor, cor et corps d'opus 31. L'origine de l'œuvre est à mettre en lien avec deux rencontres décisives. La première avec le ténor Peter Pierce, dont Britten fait la connaissance dans les années 30 et qui deviendra son compagnon de vie. La seconde, plus éphémère, avec le corniste virtuose Dennis Brain, à qui il promet d'abord un concerto avant de se ranger à l'idée de ce cycle de mélodies avec orchestre, faisant appel à un cor comme instrument obligé. Obligé, mais de premier plan, je vous le garantis. Encadré par deux morceaux identiques pour cor solo joués en harmonique naturelle, les six tableaux ont comme point commun, en plus d'emprunter leurs mots à des auteurs anglais, de célébrer le couchant, la nuit, le sommeil et la mort dans un climat crépusculaire d'une sensibilité post-romantique frémissante. Ils font sensation dès leur première interprétation publique le 15 octobre 1943 au Wigmore Hall de Londres sous la baguette de Walter Goehr et contribueront pour beaucoup à la notoriété internationale tant de Britten que de Pierce. Dennis Brain, lui, malgré les louanges du compositeur, ne verra jamais son concerto pour cor. Il décédera tragiquement dans un accident de voiture en 1957. Dans l'ordre, on entendra, encadré donc par un prologue et un épilogue au cor, pastoral, sur des mots de Charles Cotton, Nocturne, texte d'Alfred Tennyson, Elegy, William Blake, Dirge, auteur anonyme du XVe siècle, Hymn, texte de Ben Jonson, et enfin Sonnet de John Keats. On écoute Timothy Robinson, Jean-Pierre Berry et l'orchestre de la Suisse romande dirigé par Marek Janowski. Concert d'abonnement de l'OSR immortalisé par Espace 2 le 9 mai 2007 au Victoria Hall de

Benjamin Britten et sa sérénade pour ténor, cor et corde, puce 31, dans une lecture de Timothy Robinson, Jean-Pierre Berry et l'orchestre de la Suisse romande dirigé par Marek Janowski. Concert d'abonnement de l'OSR immortalisé par Espace 2 le 9 mai 2007 sur la scène du Victoria Hall de Genève. Il y a le live, vous le savez bien, et puis il y a le disque, celui qui nous accompagne pour boucler la boucle de cette tournée romande sur Espace 2. Aujourd'hui, un extrait du Septuor concertant pour hautbois, deux cors, violon, alto, violoncelle et contrebasse de Luigi Gatti. Luigi Gatti, compositeur italien de l'époque classique, actif notamment à Salzbourg comme Hofkapellmeister.

0: Un extrait du Septuor Concerto pour hautbois, deux corps, violon, alto, violoncelle et contrebasse de Luigi Gatti dans une lecture au disque chez Ambroisi des solistes de l'ensemble Zefiro. On se retrouve demain, mêmes ondes, même horaire, pour deux heures de concert immortalisés par la production musicale d'Espace 2. Martin Gers, Yann Nering et Antonin Chéret aux commandes, qui vous souhaitent une très belle fin de journée. Votre prochain rendez-vous avec la musique sur RTS Espace 2, c'est dans quelques minutes avec Catherine Buzer et son oreille d'abord. Mais tout de suite, les informations, il est 16h.
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2: Le Conseil fédéral privilégie un référendum facultatif pour le paquet d'accords Suisse-Union européenne. Ce paquet doit être soumis à la majorité simple du peuple en cas de votation et non pas à la double majorité du peuple et des cantons, comme le demande la Commission des institutions politiques du Conseil des États. Pour le Conseil fédéral, le référendum facultatif correspond à la procédure suivie pour les bilatérales 1 et 2. Par ailleurs, il veut aussi davantage responsabiliser les dirigeants des grandes banques. Le Conseil fédéral a mis en consultation une modification de loi sur les banques pour éviter une nouvelle crise financière majeure du type crise de Crédit Suisse. Les nouvelles mesures concernent la gouvernance d'entreprise, la surveillance et la préparation aux crises. La Colombie décrète un deuil de 3 jours en hommage aux victimes du séisme qui a fait 216 morts et des milliers de blessés. Le tremblement de terre le plus meurtrier du siècle en Colombie, d'une magnitude 7,4, a rasé des immeubles entiers. Pour venir en aide aux sinistrés, la Suisse débloque une aide d'urgence d'1 million de francs. Elle servira à couvrir des besoins en alimentation, en eau et hébergement. L'Union européenne annonce de son côté une aide de 2 millions d'euros. Meta, de retour devant la justice, devant un tribunal d'Oakland, en Californie. Déjà condamné suite à la plainte d'une adolescente, puis d'un État américain, Meta affronte cette fois une coalition de procureurs généraux qui agissent au nom d'une trentaine d'États. Ils veulent démontrer qu'Instagram et Facebook ont été délibérément rendus addictifs pour les mineurs par les pratiques commerciales de Meta sur les réseaux sociaux. Le procès doit durer 6 semaines. L'Organisation mondiale de la santé s'inquiète des nouvelles recommandations vaccinales décrétées par Donald Trump. Le président américain appelle à espacer l'administration de vaccins aux enfants. Il insinue aussi qu'il provoque l'autisme. Pour le patron de l'OMS, Tedros Ghebreyesus, ce nouveau décret ne repose sur aucune donnée scientifique. Les vaccins, y compris le vaccin ROR, rougeole au rayon rubéole, sont sûrs et ne causent pas l'autisme, rappelle le chef de l'OMS. Aux Européens d'athlétisme de Birmingham, 4 Suissesses participeront aux demi-finales du 200 mètres ce soir à 21h20. Iris Caligiuri, Mujinga Kambuji, Léonie Pointet et Fabienne Oenke. Soirée d'athlétisme à suivre sur RTS2. Et aux Européens de natation à Paris, Noé Ponti s'est qualifié pour les demi-finales du 100 mètres papillon. Il a signé le meilleur temps des séries, de quoi le rassurer après son incident de lunettes hier lors de la finale du 50 mètres papillon. Il sera le seul Suisse en demi-finale sur cette épreuve ce soir à 19h30 avec une nouvelle paire de lunettes. À 18h40, Roman Mityukov visera lui une médaille dans la finale du 200 mètres d'eau après avoir réalisé le 4e temps des demi-finales. Autre Suisse qualifié, Flavio Buca, il a réalisé un exploit en finissant 6e des demi-finales. Des courses à suivre également ce soir sur RTS2. L'événement du jour, c'est aussi l'éclipse qui sera visible depuis une large partie du territoire suisse ce soir. Le spectacle débutera dès 19h25 dans la région du lac de Constance. Il s'achèvera à 20h45 à Genève, apogée de l'éclipse prévue vers 20h20. La météo devrait être favorable dans la plupart des régions de Suisse romande avec un ciel bien dégagé pour admirer l'éclipse, mais quelques nuages et orages pourraient voiler le ciel à certains endroits en montagne. Demain, même temps, bien ensoleillé, les températures grimperont jusqu'à 35 degrés et commenceront à baisser dès samedi.
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3: Avec la complicité à la régie de Gilles Ozaman, bonjour à toutes et à tous, soyez les bienvenus.

Il y a de ces lieux magiques où tous les artistes, qu'ils soient peintres, écrivains, musiciens ou compositeurs, rêvent de poser leurs valises le temps d'un été. Nous allons aujourd'hui visiter un de ces lieux privilégiés. Il se trouve aux États-Unis, dans le New Hampshire, au nord-est du pays, non loin de la ville de Peterborough. Il s'agit de la colonie McDowell. C'est une colonie d'artistes qui est un peu à l'Amérique ce que la Villa Medici à Rome est au vieux continent. Un lieu de résidence qui offre à des artistes triés sur le volet des conditions propices à la création. C'est ma consoeur Juliette Granier qui a attiré mon attention sur cette colonie dont je n'avais jamais entendu parler. Je la remercie beaucoup d'ailleurs parce que ce que j'ai découvert mérite franchement le détour. D'innombrables artistes sont passés par cette résidence. Ils ont pour nom Leonard Bernstein, Aaron Copland, James Baldwin ou encore Alice Walker. Depuis sa création en 1907, pas moins de 61 prix Pulitzer ont été attribués à des artistes de la colonie, sans oublier des prix MacArthur, des prix du Guggenheim et même des Oscars du cinéma. Avec un tel palmarès, j'espère que je vous ai mis l'eau à la bouche. Je vous propose pour ouvrir cette émission d'écouter quelques notes de Porgy and Bess. Et c'est justement dans la colonie McDowell que le roman, qui a servi d'argument à l'opéra de Gershwin, a été écrit en 1924.

Catfish Row, le premier mouvement de la suite pour orchestre tiré de Porgy and Bess de George Gershwin. Ricardo Chailly dirigeait l'orchestre du Gewandhaus de Leipzig. Avant d'être l'opéra qu'on connaît, Porgy and Bess est un roman écrit en 1924 par un certain Hayward Dubose qui a été pensionnaire dans la colonie McDowell lorsqu'il a rédigé ce texte. Venons-en justement à cette fameuse colonie d'artistes. Elle a été fondée en 1907 par la pianiste Marianne McDowell et son époux, le compositeur Edward McDowell. Je vous présenterai tout à l'heure plus en détail ce couple passionnant. Mais pour l'heure, allons visiter la colonie. Vous avez de la chance, en principe, elle n'est pas ouverte au public. Seule la bibliothèque et le bâtiment principal sont accessibles uniquement sur rendez-vous. Tous les ans, au mois d'août, est organisé le Medal Day, qui permet d'attribuer la médaille de la Fondation à un artiste pour sa contribution significative à la culture. Il n'est pas indispensable que l'artiste récompensé ait séjourné à la colonie. Et le Medal Day est le seul jour de l'année où la colonie est entièrement ouverte au public. Et les artistes en résidence font d'ailleurs visiter leur studio. Parmi les artistes qui ont vu leur travail récompensé par la médaille de la colonie, on citera le danseur et chorégraphe Merce Cunningham, les peintres Georgia O'Keeffe et Ellsworthy Kelly, et surtout le grand Leonard Bernstein, qui a reçu la médaille McDowell en 1987.

Le pep, c'est l'humour de Leonard Bernstein, ici dans les danses symphoniques tirées de West Side Story. Andrés Orozco Estrada a dirigé l'orchestre symphonique de Houston. Bernstein a séjourné à 3 reprises dans la colonie McDowell au cours des années 1962, 1970 et 1972. Confortablement installé dans le studio Watson, il y a composé notamment sa grande messe pour soli, chœur et orchestre. Le studio Watson a été ajouté à la colonie McDowell en 1916. Il est normalement réservé aux compositeurs et doit leur servir de studio et de salle de musique de chambre. Mais la colonie a très vite abandonné l'idée d'organiser des concerts parce que trop dérangeant évidemment pour le reste des pensionnaires. Je vous invite à aller jeter un œil sur le site internet de la colonie McDowell pour avoir une idée du lieu. Le studio Watson est bien caché dans les bois. Imaginez une maison de type colonial avec le fronton principal orné d'un joli portique avec alignement de colonnes de style dorique romain. D'innombrables personnalités y ont également séjourné, parmi lesquelles la compositrice Amy Beach, que je vous ai présentée dans ma série des compositrices. Amy Beach était une habituée de la colonie McDowell. Dans les dernières décennies de sa carrière, elle y a passé la plupart de ses étés à composer. Elle a également beaucoup encouragé les jeunes compositrices qui la rencontraient dans la colonie et qui l'appelaient volontiers « Tante Amy ». À sa mort, elle a laissé plus de 300 compositions publiées et plus encore de musique qui n'a été publiée que très récemment. Dans son testament, Amy Beach a fait de la colonie McDowell l'héritière de ses droits d'auteur et des royalties issues de sa musique. D'Amy Beach, voici le mouvement lent d'un très joli quintet avec piano.

Adagio espressivo, c'est le mouvement lent d'un quintet avec piano en fa dièse mineur de la compositrice américaine Amy Beach. Une compositrice née en 1867 et morte en 1944. Enfant prodige, elle a été la première compositrice dont une symphonie a été exécutée par un grand orchestre américain. Elle a également été l'une des premières compositrices américaines dont la musique a été reconnue et célébrée en Europe sans qu'elle ait pour autant étudié sur le vieux continent. Elle partage cette distinction avec Edward McDowell, dont la colonie porte le nom. Edward McDowell est né à New York en 1860 et il est mort dans cette même ville en 1908. Il a été tout à la fois compositeur, pianiste, chef d'orchestre et

Oh, Lovely Rose et The Sea, deux mélodies d'Edward McDowell. Thomas Hampson était accompagné au piano par Malcolm Martineau. Je vous disais tout à l'heure qu'Edward McDowell a eu la chance de rencontrer Franz Liszt par l'intermédiaire de son professeur Joachim Raff, qui était lui-même un ancien élève du maître. Comme il l'a fait avec bien d'autres, Liszt encourage le jeune compositeur et surtout, il l'aide à se faire jouer. C'est grâce à Franz Liszt qu'Edward McDowell est parvenu à créer son premier concerto pour piano et orchestre. L'œuvre est interprétée pour la première fois en 1882 à Zurich. En remerciement, McDowell dédie la partition de son concerto à son bienfaiteur.

Le premier mouvement du concerto pour piano et orchestre en ré mineur d'Edward McDowell, ici interprété par Leonard Cousmin au clavier, l'Orchestre National de Montpellier, direction Christiane Arming. 2 ans après la création de son premier concerto, Edward épouse une de ses élèves pianistes. Elle s'appelle Marianne Griswold Nevins. Elle est américaine comme lui. En 1888, le couple décide de rentrer aux États-Unis et s'établit d'abord à Boston, où Edward doit gagner sa vie comme pianiste. Puis ils s'établissent quelques années plus tard à New York, où le compositeur est nommé à la tête du département de musique de l'Université de Columbia. Marianne met de côté sa propre carrière de pianiste pour soutenir l'effort créatif de son mari. Convaincue que le silence et la beauté des paysages favorisent son travail, elle acquiert en 1896 Hillcrest Farm, une petite maison forestière près du village de Peterborough dans le New Hampshire. Le couple aime s'y rendre pendant l'été pour profiter du calme et de la tranquillité des lieux. De nombreux artistes de toutes les disciplines viennent leur rendre visite dans leur villégiature. Edward réalise combien ces rencontres sont riches et propres à stimuler sa créativité. Doué pour la musique, il est également très attiré par les arts plastiques qui nourrissent continuellement son langage musical. Edward est convaincu que les différentes expressions artistiques sont liées par des affinités profondes. Et c'est là, à Peterborough, qu'a germé l'idée d'un lieu qui permettrait aux artistes de se réunir et d'échanger leurs idées. Malheureusement, en 1904, Edward est victime d'un accident de la circulation, accident qui affecte irrémédiablement ses capacités mentales. C'est donc Marianne qui décide de mettre en œuvre leur projet de colonie d'artistes. En 1908, Edward s'éteint à l'âge de 48 ans. Dès lors, Marianne fonde une association Edward McDowell à qui elle offre la propriété de Hillcrest Farm. Et à compter de l'été suivant, elle invite les premiers artistes dans un studio construit en plein cœur de la forêt. Et voici ce qu'on peut lire dans la charte de fondation de 1907, je cite. Promouvoir les arts de la musique, de la littérature et du théâtre, de l'architecture, de la peinture, de la sculpture et autres beaux-arts. Encourager l'étude, la recherche et la production dans toutes les disciplines artistiques. Développer la compréhension de leurs corrélations et de leurs valeurs, élargir leurs influences et ainsi porter haut les valeurs d'Edward McDowell.

Élégie pour Anne Frank, c'est le titre de cette composition pour orchestre écrite par Lucas Foss, un compositeur américain né à Berlin en 1922 et mort à New York en 2009. Lucas Foss fait partie des nombreuses personnalités qui ont séjourné dans la colonie artistique de McDowell que nous visitons aujourd'hui. La colonie compte 32 studios qui sont séparés les uns des autres pour des raisons de tranquillité. Ils sont équipés d'un confort simple et d'un chauffage au feu de bois. Il n'y a ni télévision, ni téléphone, ni même connexion Internet. Certains studios sont équipés d'un piano Steinway. Ils sont en principe réservés aux compositeurs. D'autres sont équipés de tables d'architectes, de salles de danse ou d'ateliers pour les peintres et les sculpteurs. En principe, les résidents séjournent environ 5 semaines à la colonie, mais ils peuvent prolonger la durée à 2 mois au maximum. Chaque artiste s'installe dans le studio qui lui est réservé. La chambre et la pension sont gratuites. Le petit déjeuner et le dîner sont servis en commun. Ce sont les deux seuls moments de rencontre organisés entre les artistes. Quant au déjeuner, il est simplement livré à la porte du studio dans un panier repas, exactement comme Marianne McDowell avait l'habitude de le faire pour ne pas déranger son mari quand il travaille. Les artistes n'ont pas le droit de se rencontrer pendant la journée et les visites entre résidents ne sont autorisées que sur invitation formelle. Bref, tout est mis en œuvre pour que les résidents puissent travailler librement et sans contrainte. Parmi les pensionnaires célèbres de la colonie McDowell figure aussi un certain Aaron Copland, que l'on considère en général comme le doyen des compositeurs américains. Copland est né à New York en 1900. C'est le fils d'un immigré lituanien d'origine juive. Il témoigne des talents musicaux précoces. En 1921, il se rend sur le vieux continent pour suivre des cours au conservatoire américain de Fontainebleau en France. C'est là qu'il prend des leçons dans la classe de la grande Nadia Boulanger, qui l'encourage à trouver sa propre voie musicale. Copland a séjourné 8 fois à la colonie McDowell entre 1925 et 1956. Il a même été le 2e récipiendaire de la médaille Edward McDowell en 1961. Parmi les œuvres qui ont vu le jour à la colonie, on citera Appalachian Spring et le ballet Billy the Kid que je vous propose d'écouter à l'instant.

Une musique qui évoque les grands espaces américains, le souffle de la prairie et la vie passionnante des pionniers. C'était Billy the Kid, suite pour orchestre tirée d'un ballet d'Aaron Copland. Gianandrea Nozeda dirigeait l'Orchestre Symphonique National. Merci d'écouter Space 2. Nous arrivons au terme de notre exploration de cette colonie américaine, la colonie McDowell. Je vous propose de refermer notre visite avec quelques pièces pour piano d'un autre résident célèbre du site, le compositeur américain Ned Roraim. Ned a séjourné deux fois à Peterborough en 1958 et en 1970. On apprend, sur le site internet d'ailleurs très bien documenté de la Fondation, qu'il a travaillé dans le studio Veltin, un studio d'apparence rustique, rien à voir avec celui de Leonard Bernstein dont je vous parlais tout à l'heure. Celui-là est tout en pierre, avec des fenêtres qui s'ouvrent sur les chants d'oiseaux et les senteurs des pins alentours. De quoi se laisser porter par ses rêves.

0: Quelques barcaroles du compositeur américain Ned Horem sur le piano de Léon Fleischer. Nous voici donc arrivés au terme de cette visite. J'espère que vous profiterez de la prochaine Medal Day pour aller visiter en vrai ce lieu mythique qui accueille chaque année près de 250 artistes américains ou étrangers, dont la moitié pour la première fois. Si vous êtes artiste et que l'aventure vous intéresse, alors n'hésitez pas à leur soumettre vos motivations et vos échantillons de travaux. 3 sessions de sélection sont organisées chaque année, mais vous ne pourrez faire qu'une seule demande par an. Alors saisissez votre chance. Merci à Juliette Granier qui m'a offert ce sujet sur un plateau et à Gilles Ozaman qui signe la réalisation de Cette oreille d'abord, une production de Catherine Buzer. Il est 17h30 sur Espace 2. Votre soirée se poursuit en musique.
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Bonjour, soyez les bienvenus. En fin de journée sur Musique 3, sur la ligne de départ de la Dolce Vita, voici le jazz clair, raffiné de Makoto Ozone, le pianiste japonais qui cultive l'art du trio depuis 4 décennies.

Angel's Tear, la musique du pianiste Makoto Ozone sur son album Dimensions en 2017. Un ange passe également sur le titre suivant, I vidi intera angelici costumi. J'ai vu sur terre des costumes ou des tenues d'anges. Cette image, elle est tirée d'un poème de Pétrarque. L'ange de Pétrarque se prénommait Laure. Et cet amour sublime pour cette noble dame lui a inspiré des recueils entiers. La poésie amoureuse de Pétrarque a contaminé Franz Liszt quelques siècles plus tard. Les trois sonnets de Pétrarque sont le plus souvent interprétés en solitaire au clavier. Par conséquent, on oublie qu'ils ont été composés initialement pour voix et piano. Voici le troisième de ces magnifiques chants d'amour de Franz Liszt, interprété par Jonas Kaufmann et Helmut Deutsch.

Un paysage du nord de l'Italie, c'est le lac de Côme qui a inspiré la pianiste belge Eve Beuvens. Lago di Como, c'est un morceau de l'album réalisé en 2023, une collaboration du trio d'Eve Beuvens avec le saxophoniste Michael Godet. L'Italie se fredonne aussi sur une chanson d'été, une chanson qui a couru le monde, réinterprété des dizaines de fois depuis l'été 1960, depuis que le pianiste et crooner romain Bruno Martino livrait ses peines de cœur sur un tube mélancolique intitulé « Odio l'estate », je hais l'été. Voici la version des deux Napolitains, Joe Barbieri, avec le pianiste Antonio Fresa.

Le murmure de Joe Barbieri, accompagné par Antonio Fresa sur Estate. Estate, la chanson du Romain Bruno Martino, chanson que Joao Gilberto avait popularisée au début des années 60. Une torpeur un peu étrange règne également au début des nuits d'été dans les jardins d'Espagne. Poème symphonique de Manuel de Falla, c'est une promenade pleine de mystères à l'aveuglette, durant laquelle le compositeur est submergé par le parfum entêtant des fleurs de jasmin dans les jardins du palais de l'Alhambra à Grenade.

Les nuits dans les jardins d'Espagne. La première partie, En el Generalife, qui décrit les jardins de jasmin du palais de l'Alhambra. Un grand poème pour piano et orchestre de Manuel de Falla. Il était interprété par la pianiste Élodie Vignon avec l'orchestre des virtuoses tchèques sous la direction d'Eric Lederhandler. La nuit, c'est aussi le royaume d'une artiste persane, Aroj Aftab. La chanteuse, compositrice, performeuse pakistanaise est établie à New York depuis ses 18 ans. Elle y cultive une alchimie qui n'appartient qu'à elle, mélange de jazz spirituel, de poésie ghazale et soufie également, sur fond électro-acoustique avec une forte présence des flûtes et harpes. Aroj Aftab se livre donc en reine de la nuit sur son album Night Rain.

0: Une nappe électronique tout à fait lumineuse, un violon, un piano sur un arc-en-ciel minimaliste, Rainbow. Rainbow est une composition de Margaret Herman, une composition présente sur l'album Change d'Elsa de la Cerda et Pierre Solo. Depuis la pakistanaise Aroj Aftab, entendue il y a un instant, nous naviguons dans un univers très féminin. Nous allons continuer avec Mélanie de Biasio.
1: Ah, mais...

My Man is Gone Now. Mélanie de Biasio donnant sa version personnelle de ce passage de Porgy and Bess de Gershwin. Et ce qui suit, on le doit à nouveau à une inspiration très féminine. Dream Gypsy est une composition de Judith Vivers, un rêve joué en duo par Bill Evans et Jim Hall.

Bulut Üstüne. Je ne suis pas sûre de pouvoir bien le prononcer, mais c'est un chant traditionnel turc qui parle de la pluie. Et la chanteuse se nomme Elif Sanchez. Elle vit aujourd'hui à Madrid, cette artiste qui a suivi un parcours assez atypique. Elle a étudié le hautbois au Conservatoire d'État de l'Université d'Istanbul avant de rejoindre Boston et son Berklee College of Music, la meilleure, la plus prestigieuse école de jazz du monde. Elif Sanchez, qui aujourd'hui, le plus souvent, associe donc le Latin Jazz à ses racines ottomanes. Voici un autre artiste turc qui ne vit plus dans son pays. Fazil Say a fait la une de l'actualité chez lui et dans l'univers musical classique tout entier il y a une douzaine d'années pour avoir critiqué un imam et milité pour l'athéisme. Fazil Say, qui a beau avoir été poursuivi, voire harcelé par la justice turque pour atteinte aux valeurs religieuses de l'islam, il ne cesse pour autant de déclarer son amour pour son pays à travers la musique qu'il compose.

0: Jagadishwara. Jagadishwara, c'est un temple proche de la ville de Bombay et c'est aussi une composition d'Alice Coltrane, la veuve de John Coltrane qui a su développer sa propre personnalité musicale, un jazz très spirituel avec la présence très marquante de la harpe sur de nombreuses compositions. En 2004, après un long retrait de la scène musicale, elle avait fait une dernière apparition avec cet album Translinear Light, produit par son fils Ravi Coltrane, qui joue du saxophone sur 5 des 11 morceaux de l'album et contribue aux percussions sur 2 autres. Et aussi, parmi les autres musiciens, figuraient Charlie Hayden et Jack DeJohnette.
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Swinging Safari. C'était une pure petite rengaine du début des années 60, imaginée par un orchestrateur allemand. Il se faisait appeler Bernd Berti. En réalité, il s'appelait Bert Kampfert. On comprend qu'il ait choisi un pseudonyme. Ce Swinging Safari est arrivé dans le sillage d'un autre tube de l'époque, The Lion Sleeps Tonight, récupération d'une chanson zoulou. Et puis, quelques années plus tôt, au milieu des années 50, Harry Belafonte avait, lui, passé son enfance baignée de folklore jamaïcain et il fait entendre pour la première fois à une très large audience son fameux « Day Ho ». Banana Boat Song. Banana Boat Song, un chant de travail. Ce sont des dockers chargeant de nuit des bananes sur un bateau. Le jour arrive, le travail est terminé et les hommes veulent que les comptes soient faits pour pouvoir rentrer chez eux.

Harry Belafonte, en 1956, Banana Boat Song, la musique des Caraïbes aujourd'hui. En revanche, c'est une inspiration croisée du Cubain Omar Sosa et du Sénégalais Sékou Keïta.

Carite. Carite, c'était une composition, et même la plage titre, d'un album du pianiste cubain Omar Sosa, en duo avec le joueur de cora, Sékou Keïta.

qu'on soit français, qu'on soit belge, peut-être même suisse, pour tous les téléspectateurs francophones qui ont grandi, qui ont encore connu ces émissions de la télévision française des années 60, 70, même encore dans les années 80. Cette musique, c'est celle d'un générique, la séquence du spectateur, diffusée tous les dimanches soirs sur l'ORTF, qui deviendra TF1 ensuite. La séquence du spectateur proposait des bandes annonces des sorties cinéma avec ce générique, On the Desert Road, de Charles Tellemage. On the Desert Road, je vous propose de continuer dans des paysages désertiques, donc d'Arizona ou d'autres décors extérieurs qui ont servi d'écrin naturel au plus grand classique hollywoodien. Et ici, il s'agit bel et bien d'un des plus grands films du cinéma mondial.

Ennio Morricone, son monument, sa toute première carte de visite, la bande originale du film, d'Il était une fois dans l'Ouest avec ses paysages splendides, filmés en partie à Monument Valley en Arizona, mais aussi, et peut-être même surtout, en Andalousie. L'Andalousie est le désert de Tabernas, décor naturel très prisé par Sergio Leone, et alors que la plupart des scènes d'intérieur, elles, avaient été filmées à Rome dans les studios de Cinecittà. L'Andalousie, c'est bien plus qu'un décor. C'est la source d'inspiration de Manuel de Falla pour son opéra « La vida breve ».

Les Seguidillas, Danza de los Vecinos, tiré de La Vida Breve de Manuel de Falla, Pablo Heras Casado dirigeait l'orchestre de chambre Mahler. L'Andalousie actuelle, elle est représentée par deux artistes qui, malgré leur identité, malgré leur connaissance du flamenco traditionnel, s'expriment aussi de la manière la plus personnelle qui soit. Voici Estrella Morente et Nino Rosselet.

Here, there and everywhere. En y prêtant attention, on l'identifie assez bien, cette balade des Beatles, derrière la guitare de l'américain Aldi Meola. L'album Across the Universe, c'est la seconde collection de reprises, entreprise déjà par Aldi Meola, qui réaffirme donc à nouveau sa passion pour les quatre garçons dans le vent.

Mondnacht, lunaire et magique. Ce lied magnifique de Robert Schumann, Mondnacht, était interprété ici par la soprano Barbara Bonnet avec Vladimir Ashkenazy au piano. La suite revient à Thelonious Monk et au plus célèbre standard nocturne de l'histoire du jazz. Je vous propose un double Round Midnight. La première de ces deux versions est celle de l'orchestre de Gil Evans en 1958.

Chantée par Linda Ronstadt, les insomnies mélancoliques de Thelonious Monk, auréolées dans ce cas-ci d'un mystère, d'une ambiance très cinématographique, cette vision hollywoodienne était celle de l'orchestre de Nelson Riddle. Une lumière beaucoup plus vive accompagne le jeune oudiste et compositeur marocain Samir Awad dans le dédale des ruelles de Casablanca. Un hommage à sa ville natale qui résonne à la fois comme un journal intime et comme un poème musical. Samir Awad y est entouré d'un sextet avec le saxophone qui imite la flûte orientale et un violoncelle ensorcelant.

0: Casablanca. Casablanca, c'était la musique de l'oudiste marocain Samir Aouad, avec entre autres Juliette d'Ivry au violoncelle, Olivier Basson au saxophone, Rémi Alain contrebasse et Béranger Ventome percussion. L'album Casablanca de Samir Aouad est paru au début de l'année 2026 dans la collection Les Luttes du Monde du distributeur français L'Autre Distribution. Nous venons d'atteindre notre destination finale dans la Dolce Vita de ce soir. Programmation et présentation, Sylvia Nazar, une émission de la RTBF Musique 3. Dans un instant, votre concert du soir sur Espace 2. Excellente soirée, à demain.
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2: Bonsoir à toutes et tous, soyez les bienvenus sur RTS Espace 2. C'est un grand concert d'été que nous vous proposons ce soir grâce aux échanges de l'Union Européenne de Radio et Télévision. Avec Mitsou Carré à la production et Sacha Unger à la réalisation, nous vous emmenons au cœur de Sienne, en Toscane, sur l'une des places les plus spectaculaires d'Italie, la Piazza del Campo. Avec sa forme de coquillage, ses façades de briques et puis le Palazzo Pubblico qui la domine, cette place s'est transformée le 18 juillet dernier en une immense salle de concert à ciel ouvert. C'est là qu'a été donné le Concerto per l'Italia, l'un des grands rendez-vous estivaux du Festival International et de l'Académie d'été Chigiana. Une soirée pensée comme un pont entre l'Europe et l'Amérique, entre les sortilèges de l'orchestre français, l'énergie du jazz et puis les visions colorées de la Russie du 19e siècle. Sur scène, l'orchestre de l'Académie nationale Sainte-Cécile de Rome et son directeur musical Daniel Harding, qui est un grand chef international, mais pas seulement. Daniel Harding est également pilote de ligne qualifié. Il sait donc aussi bien prendre les commandes d'un avion que celles d'un orchestre, et nous pouvons compter sur lui ce soir pour faire décoller cette Piazza del Campo. À ses côtés, Stefano Bollani, qui est à la fois pianiste, compositeur, improvisateur italien, qui vient du jazz, mais qui prend un malin plaisir à faire voler en éclats toutes les frontières musicales. Il est né à Milan, il commence le piano à l'âge de 6 ans, il fait ses débuts professionnels à 15 ans et puis se forme au Conservatoire de Florence. Après un bref passage par la musique pop, il va s'imposer sur les grandes scènes internationales du jazz, de New York à Montréal, de Londres à Paris, sans oublier évidemment la Fenice de Venise ou encore la Scala de Milan. Depuis 1996, il entretient une complicité essentielle avec le trompettiste Enrico Rava, aux côtés duquel il a donné des centaines de concerts et enregistré pas moins de 13 albums. Mais la liste de ses partenaires donne presque le vertige, pour n'en citer que quelques-uns, Chick Corea, Pat Metheny, Bill Frisell, Bobby McFerrin, Richard Galliano, Caetano Veloso, Sol Gambetta ou encore Luciano Pavarotti. Bref, Stefano Bollani ne s'arrête pas au jazz, vous l'aurez compris. Il joue avec le Gewandhaus de Leipzig, le Concertgebouw d'Amsterdam, l'Orchestre de Paris, l'Orchestre de la Scala ou encore de l'Académie nationale Sainte-Cécile, comme c'est le cas ce soir. Il compose pour le cinéma, le théâtre et l'orchestre. Il écrit des livres aussi, il présente des émissions à la radio et à la télévision italienne. Bref, c'est un musicien insatiablement curieux, virtuose, pour qui chaque partition devient un vrai terrain de jeu. La Rhapsody in Blue de George Gershwin, il la connaît intimement. Il l'a enregistrée avec Riccardo Chailly et l'orchestre du Gewandhaus de Leipzig dans un disque qui est devenu disque de platine en Italie. Mais ce soir, à Sienne, il va la retrouver dans sa version originale de 1924 pour piano et jazz band, conçue pour l'orchestre de Paul Whiteman et instrumentée par Ferde Groffé. Une version donc un peu plus nerveuse, plus mordante, plus proche de ce bouillonnement des années folles qui semble taillé sur mesure pour son imagination et son goût de l'improvisation. Dès le fameux glissando de la clarinette, New York surgit. Broadway, les klaxons, les lumières, la frénésie de cette ville. Le jazz s'invite dans la salle de concert et puis après l'entracte, nous changerons de décor avec l'Espagne rêvée par Maurice Ravel dans l'étincelante Alborada del Gracioso, et puis nous entrerons dans l'univers des tableaux d'une exposition de Modeste Moussorgski. Donc nous sommes sur cette place mythique, avec un orchestre prestigieux, un chef qui connaît décidément toutes les manières de prendre de la hauteur, et puis ce pianiste aussi virtuose qu'imprévisible, tous les ingrédients sont réunis pour une soirée exceptionnelle. Nous rejoignons sans plus attendre la Piazza del Campo de Sienne. Stefano Bollani est au piano, l'orchestre de l'Accademia Nazionale di Santa Cecilia da Roma, sous la direction de Daniel Harding. George Gershwin ouvre cette soirée avec la Rhapsody in Blue dans sa version originale de 1924. Très belle écoute à toutes et tous sur RTS Espace 2.

Quelle énergie, quelle liberté aussi dans la manière de faire vivre cette musique. C'était la Rhapsody in Blue de George Gershwin dans sa version originale de 1924 pour piano et jazz band. Stefano Bollani était au piano avec l'orchestre de l'Accademia Nazionale di Santa Cecilia da Roma, placé sous la direction de Daniel Harding. Une version donc un peu plus vive, plus incisive peut-être que la grande orchestration symphonique qu'on entend habituellement et qui nous ramène ici au plus près de l'esprit de la création, le 12 février 1924 à New York avec l'orchestre de Paul Whiteman. Un siècle plus tard, ce mélange de jazz et de frénésie urbaine n'a décidément rien perdu de son pouvoir de séduction et le public de la Piazza del Campo ne s'y trompe pas. Stefano Bollani revient au piano pour nous offrir un bis.

Et c'était Stefano Bollani au piano dans deux bis offerts au public de la Piazza del Campo. Nous avons d'abord entendu It Ain't Necessarily So, l'un des airs les plus célèbres de Porgy and Bess de Gershwin, un morceau qui est devenu au fil du temps un véritable standard. Et puis, changement d'univers avec un medley tiré de la musique composée par Nino Rota pour 8,5, le chef-d'œuvre de Federico Fellini. Donc on avait là deux bis très différents, mais cette même liberté, cette fantaisie, et puis ce formidable goût du jeu qui caractérise Stefano Bollani. Vous êtes bien à l'écoute d'RTS Espace 2 et nous sommes toujours sur la Piazza del Campo de Sienne pour ce Concerto per l'Italia avec l'orchestre de l'Accademia Nazionale di Santa Cecilia, Daniel Harding à la direction, un concert que nous vous proposons ce soir grâce aux échanges de l'Union Européenne de Radio et Télévision. Le concert va maintenant marquer une pause, mais la musique, elle, se poursuit sur notre antenne, puisque nous retrouverons, après cet entracte, l'Espagne rêvée par Maurice Ravel. Je vous propose de rester dans la péninsule ibérique avec les chansons espagnoles anciennes de Federico García Lorca. Alors, on connaît bien sûr García Lorca comme l'un des plus grands poètes et dramaturges espagnols du XXe siècle, mais il était aussi musicien, pianiste et fin connaisseur des traditions populaires de son pays. Dans ses chansons anciennes qu'il a recueillies et harmonisées, c'est tout un monde qui renaît. Il y a des chants d'amour, des berceuses, des récits populaires, de l'humour aussi, du désir, de la mélancolie. Et pour les interpréter, j'ai choisi pour vous ce soir deux artistes espagnols qui font dialoguer avec une intensité particulière, on peut dire, cette tradition populaire et cette musique savante. Tout d'abord, la voix ardente et habitée par le flamenco d'Estrella Morente. Et au piano, c'est Javier Perianès. Un peu plus de 20 minutes de musique, donc, avant de retrouver Daniel Harding, l'orchestre de l'Académie nationale Sainte-Cécile, dans l'Alborada del Gracioso de Maurice Ravel.

La voix intensément profonde et très expressive d'Estrella Morente, qui était accompagnée par Javier Perianès au piano dans cette sélection des chansons espagnoles anciennes recueillies et harmonisées par Federico García Lorca. Nous avons entendu dans l'ordre Las Morillas de Jaén, Los Pellegrinitos, Los Cuatro Muleros, Romance de Don Boiso, Las Tres Hojas, Los Reyes de Baraja et pour terminer, El Café de Chinitas. C'était donc des chants d'amour, de voyage, des danses, des récits populaires aussi traversés tour à tour, à la fois par l'humour, par le désir et comme je vous le disais tout à l'heure, par la mélancolie aussi. C'est là toute une Espagne charnelle, on peut dire, portée par cette voix profondément enracinée dans le flamenco et puis par le jeu tout en finesse de Javier Perianès. Mais nous retournons maintenant à Sienne sur cette Piazza del Campo pour la suite du Concerto per l'Italia, enregistré le 18 juillet dernier dans le cadre du Festival international de l'Académie d'été Chigiana. Nous y retrouvons l'orchestre de l'Académie nationale Sainte-Cécile de Rome et son directeur musical Daniel Harding. C'est un concert qui nous parvient grâce aux échanges de l'Union européenne de radio et télévision et que nous vous proposons ce soir dans l'été des festivals sur RTS Espace 2. Et nous restons en Espagne, mais cette fois c'est une Espagne rêvée, réinventée par Maurice Ravel avec son Alborada del Gracioso, qui voit le jour en 1905 comme quatrième pièce des Miroirs. C'est un cycle écrit pour piano. Son titre pourrait se traduire par l'Obade du Bouffon. Le Gracioso, c'est ce personnage traditionnel de la comédie espagnole qui vient chanter sous la fenêtre de celle qu'il cherche à séduire, avec autant de fougue que de maladresse. Et cette Espagne, eh bien, Ravel ne la connaît pas seulement par l'imagination. Il est né lui-même à Cibourg, tout près de la frontière, d'une mère d'origine basque-espagnole. Il emporte donc les rythmes, les couleurs dans la peau, on peut dire. Pourtant, il ne cite ici aucune mélodie traditionnelle. Il va inventer sa propre Espagne, faite de guitares stylisées, de castagnettes, de rythmes bondissants, mais aussi d'une mélodie qui va arriver tout à coup comme ça, parce que au cœur de cette obade éclatante, le bouffon tombe le masque. La danse va s'interrompre et le basson entonner une longue plainte, très tendre, presque douloureuse, avant que l'orchestre ne retrouve son tourbillon initial. Ravel revient à cette partition en 1918 pour l'orchestrer, au terme d'années particulièrement éprouvantes. Il a été engagé pendant la Première Guerre mondiale et très très marqué par ce conflit, par la disparition de sa maman aussi en 1917. Il compose alors très très peu et sans être une œuvre sur la guerre, cette orchestration semble faire jaillir la lumière après une longue période d'obscurité. Elle a été créée à Paris en mai 1919 et cette version devient l'une des plus brillantes démonstrations du génie orchestral de Ravel, avec les harpes, les cordes pincées qui imitent la guitare, les castagnettes qui claquent les bois, qui vont chanter les percussions qui embrasent peu à peu tout l'orchestre. Retour donc sur la Piazza del Campo de Sienne, ce 18 juillet dernier. Daniel Harding dirige l'orchestre de l'Académie nationale Sainte-Cécile de Rome dans l'Alborada del Gracioso de Maurice Ravel.

les castagnettes, les guitares imaginaires, la plainte solitaire du basson aussi, et puis cette explosion finale de couleurs, c'était l'Alborada del Gracioso de Maurice Ravel. Daniel Harding dirigeait l'orchestre de l'Académie nationale Sainte-Cécile de Rome sur la Piazza del Campo à Sienne, dans ce concert enregistré le 18 juillet dernier et qui nous parvient grâce aux échanges de l'Union européenne de radio et télévision. Et nous allons rester sur RTS Espace 2 avec Maurice Ravel, mais cette fois non plus comme compositeur mais comme orchestrateur. La suite de ce concert nous conduit dans une galerie d'art en 1874, profondément bouleversé par la disparition de son ami Victor Hartmann, Modeste Moussorgski visite à Saint-Pétersbourg une exposition consacrée au dessin, au costume et puis au projet d'architecture de cet artiste. Et de cette promenade vont naître les tableaux d'une exposition, un cycle qui est conçu à l'origine pour le piano. Et d'une œuvre à l'autre, eh bien, revient cette célèbre promenade. Moussorgski lui-même, semble-t-il, avançant dans les salles, nous emmène avec lui, il s'arrête devant une image et puis il reprend son chemin et chaque tableau va alors nous ouvrir son univers. Il y a le gnome inquiétant, il y a le vieux château, les enfants qui jouent dans le jardin des Tuileries, le lourd chariot polonais de Bidlow, les poussins dansant dans leur coque, le tumulte du marché de Limoges, les catacombes, la sorcière Baba Yaga jusqu'à la monumentale Grande Porte de Kiev. Et près d'un demi-siècle plus tard, en 1922, Ravel va offrir à cette partition sa plus célèbre parure orchestrale. Il ne va pas se contenter d'ajouter des couleurs au piano de Moussorgski, il va donner à chaque tableau une matière, un espace, presque une lumière propre. Le saxophone va faire chanter le vieux château, les cuivres font avancer Bidlow, les bois donnent vie aux poussins, et puis les cloches vont embraser cette grande porte de Kiev. C'est un vrai théâtre sonore, donc une des plus éclatantes démonstrations de l'art de l'orchestration de Maurice Ravel. Daniel Harding retrouve l'orchestre de l'Accademia Nazionale di Santa Cecilia de Rome dans ses tableaux d'une exposition de Moussorgski orchestrée par Maurice Ravel.

Et quelle arrivée, les cloches, les cuivres, tout l'orchestre lancé à pleine puissance dans cette majestueuse grande porte de Kiev. C'était les tableaux d'une exposition de Moussorgski dans la flamboyante orchestration de Maurice Ravel. Daniel Harding dirigeait l'orchestre de l'Académie nationale Sainte-Cécile de Rome sur la Piazza del Campo à Sienne. On a là une véritable démonstration de virtuosité orchestrale, du murmure de la promenade aux profondeurs des catacombes, de la danse des poussins jusqu'à ce monumental final qui vient d'embraser toute la place. Et écoutez, ce public, il n'a manifestement aucune envie de laisser partir Daniel Harding et ses musiciens. L'orchestre revient donc avec un dernier cadeau et ne sera pas précisément de tout repos. Quelques minutes de galop, de panache, de pure adrénaline en fait, pour conclure cette soirée au grand air.

J'espère que vous étiez bien accrochés avec cette cavalerie lancée à travers la Piazza del Campo. C'était la partie finale de l'ouverture de Guillaume Tell de Rossini, offerte en bis par Daniel Harding et l'orchestre de l'Académie nationale Sainte-Cécile de Rome. Une conclusion donc menée au grand galop avec toute cette énergie, beaucoup de précision, du panache aussi. Tout ce que réclame en fait cette page et qui est devenue l'une des plus célèbres du répertoire. Nous arrivons ainsi au terme de ce concerto per l'Italia enregistré le 18 juillet dernier sur la Piazza del Campo à Sienne, dans le cadre du Festival international et de l'Académie d'été Kidjana. Une soirée qui nous aura conduit du New York de Gershwin à l'Espagne rêvée par Ravel, avant de nous entraîner dans cette extraordinaire galerie sonore des tableaux d'une exposition de Moussorgski. Nous y avons retrouvé cet orchestre absolument fabuleux de l'Académie nationale Sainte-Cécile de Rome, son directeur musical Daniel Harding, et puis dans la première partie, le pianiste Stefano Bollani. C'est un concert qui nous est parvenu grâce aux échanges de l'Union européenne de radio-télévision, l'UER, et cette émission de l'été des festivals est une production de Mitsukare et réalisée par Sacha Unger. Et vous êtes toujours à l'écoute d'RTS Espace 2. Nous venons de quitter cette Piazza del Campo sur les dernières mesures de l'ouverture de Guillaume Tell. Difficile, je trouve, après un tel bis, de résister à l'envie d'ouvrir les portes tout grand de l'opéra. Je vous propose donc de poursuivre cette soirée avec des extraits de Guillaume Tell, le dernier opéra de Rossini. Nous allons continuer après cette ouverture dans cette grande fresque héroïque inspirée du célèbre récit de la libération des cantons suisses. Ça tombe bien, on les a fêtés il n'y a pas très longtemps. Nous l'entendrons ici dans sa version italienne, Guglielmo Tell, avec notamment le merveilleux baryton Giorgio Zancanaro dans le rôle titre, Chris Meritz, merveilleux ténor aux aigus lumineux, et puis la grande Cheryl Studer, ainsi que l'orchestre et le chœur du Teatro alla Scala de Milan, placé sous la direction de Riccardo Muti. C'est un enregistrement réalisé à la Scala en décembre 1988. De la Piazza del Campo, donc, jusqu'aux montagnes de notre chère Suisse, de l'ouverture au drame lyrique, nous poursuivons notre voyage avec Guglielmo Tell de Rossini.

0: Et c'est sur ces pages de Guillaume Tell de Rossini que s'achève notre soirée. Nous avons entendu Giorgio Zancanaro dans le rôle titre, aux côtés notamment de Chris Merritt, Sherry Studer avec l'orchestre et le chœur du Teatro alla Scala de Milan, sous la direction de Riccardo Muti. Merci beaucoup de nous avoir accompagnés ce soir de cette place de Sienne jusqu'aux montagnes de notre cher Suisse et avec Guillaume Tell. Cette émission de l'été des festivals est une production de Mitsukaré. Elle est réalisée par Sacha Unger. Eh bien, maintenant, il est temps de se dire au revoir et laisser la place aux informations puisqu'il est 22h. Je vous souhaite une excellente soirée à toutes et tous, une très belle suite de programmes sur RTS Espace 2. À très bientôt.
1: Quentin Frey.
2: Les dirigeants des grandes banques devront assumer davantage leurs décisions. C'est du moins la volonté du Conseil fédéral qui veut modifier la loi sur les banques. L'idée ici est de combler les lacunes révélées par la crise de Crédit Suisse. Les nouvelles mesures visent la gouvernance, la surveillance et la gestion des crises, principalement pour les banques d'importance systémique. Du coup, celles de plus de 250 employés devront tenir un registre des responsables de décisions importantes. Et pour la secrétaire d'État aux questions financières internationales, Daniela Stoffel, il s'agit ici d'inciter à bien travailler, mais pas à s'enrichir à court terme. Puis le Conseil fédéral veut relever temporairement la TVA dès 2028. Le but est de financer un plan de 24 milliards de francs pour l'armée. Le taux normal augmenterait de 0,5 points, le spécial de 0,3 points. Celui dit réduit sur les aliments et les médicaments restera inchangé pour protéger les ménages à faible revenu. Dans les faits, 15 milliards seront investis dans la défense contre les cyberattaques et la protection des infrastructures critiques. Le reste couvrira la hausse des coûts dans l'armement. Pour l'heure, la mesure n'est soutenue que par le centre et le ministre de la Défense, Martin Pfister. Les autres partis s'y opposent fermement. Genève sera le théâtre d'un sommet international sur l'intelligence artificielle en juin 2027. Une enveloppe de 6 millions de francs sera allouée à l'événement par le Conseil fédéral. Et pour le diriger, c'est l'ancienne directrice du CERN, Fabiola Gianotti, qui a été désignée. Pour elle, l'IA offre des opportunités immenses, mais il est nécessaire de mettre en place un développement éthique, responsable, durable et inclusif. C'est donc logiquement que les priorités de ce sommet seront l'utilisation responsable de l'IA et son rôle comme moteur de progrès social. Puis un mot d'athlétisme, Fabienne Hunke s'est qualifiée pour la finale du 200 mètres lors des Européens de Birmingham au Royaume-Uni. L'Argovienne qui a réalisé son meilleur temps en 22-46 et le troisième meilleur de ses demi-finales. Les trois autres Suisses en demi-finale, Léonie Pointet, Munjinga Kambuji et Iris Caliguri ne sont pas qualifiées. Et puis d'ici une quarantaine de minutes, Jason Joseph s'élancera pour la finale du 110 mètres et le Balois, qui nourrit de sérieuses envies de médaille, s'est qualifié plus tôt dans la soirée, remportant sa demi-finale. Et puis en natation, Noé Ponti s'est facilement qualifié lui aussi pour les demi-finales de 100 mètres papillon, pour les finales pardon, de 100 mètres papillon. Roman Mitiukov, lui, a manqué son objectif de médaille sur 200 mètres d'eau. Le Genevois termine à la quatrième place. Puis un mot de l'étranger, le Maroc, face à une vague de désinformation, les autorités obligées d'intensifier les contrôles pour éviter un nouvel afflux de migrants vers l'enclave espagnole de Ceuta. Plusieurs publications sur les réseaux sociaux affirment en effet que le poste frontière avec Fnidek rouvrira ce samedi 15 août. Le ministère marocain de l'Intérieur annonce que des mesures spéciales sont en place. Un ciel dégagé malgré quelques cumulus sur les Alpes ce soir. Demain, du soleil malgré quelques passages nuageux et la formation de cumulus en montagne pendant la journée. Il fera 18 degrés à l'aube et jusqu'à 35 degrés en pleine.
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3: La musique de Beethoven pour vous accueillir aujourd'hui avec le violoncelle de Jacqueline Dupré, le violon de Pinchas Zuckerman et Daniel Barenboim au piano. Troisième émission d'une série de cinq consacrée à la grande violoncelliste britannique Jacqueline Dupré, née il y a 80 ans, en 1945, à la carrière solaire, hélas brisée par une sclérose en plaques. Bienvenue dans les références.

Le scherzo du trio à l'archiduc de Beethoven dans un enregistrement par Jacqueline Dupré au violoncelle, Pinchas Zukerman au violon et Daniel Barenboim au piano. On a là un exemple de cette fabuleuse complicité qui unissait les trois musiciens. Aujourd'hui, on va se concentrer sur deux œuvres favorites de Jacqueline Dupré, la troisième sonate en la majeure opus 69 de Beethoven et le concerto pour violoncelle d'Elgar qu'on va écouter dans son intégralité. Jackie, c'était son surnom, je vous le rappelle, a enregistré une première fois la troisième sonate de Beethoven avec Stephen Kovacevic. C'était à l'âge de 20 ans. Cette œuvre l'a aussi beaucoup joué avec son mari pianiste Daniel Barenboim. Et justement, on va les entendre tous les deux dans un enregistrement public de 1970 au Festival d'Édimbourg. C'est du live, alors on y entend quelques toussotements par moment, aussi quelques écarts techniques, mais tous les deux musiciens sont très engagés. Ce sera la deuxième partie de la sonate avec un adagio qui s'enchaîne directement au final, Allegro vivace.

Quelques accords pour conclure la troisième sonate en la majeure opus 69 de Beethoven. Nous écoutions Jacqueline Dupré au violoncelle et son mari Daniel Barenboim au piano. C'était lors d'un concert public au Festival d'Édimbourg en 1970. On va passer au concerto d'Elgar. Et ce concerto, on va l'entendre intégralement, c'est sans doute le disque le plus célèbre de Jacqueline Dupré. Fougue, sensibilité et une puissante nostalgie dans cette version discographique qui remonte à l'année 1965. Jacqueline Dupré avait 20 ans, elle avait déjà le statut d'une star internationale qui jouait en Angleterre, aussi dans les grandes villes européennes et aux États-Unis. Ce qu'il y a de fascinant, c'est sa manière de s'approprier le concerto. Cette dernière grande œuvre du compositeur britannique Edward Elgar, composée en 1919, après la Première Guerre mondiale. Sir John Barbirolli et le Symphonique de Londres l'accompagnent dans un équilibre idéal entre la soliste et l'orchestre. Barbirolli était d'ailleurs le président du jury lorsque Jacqueline Dupré a remporté le prix Suggia à l'âge de 11 ans. Après l'avoir entendu pendant 2 ou 3 minutes, c'était pendant ce concours, il avait déjà repéré son talent. Il avait soufflé à un collègue qui était membre du jury « Un don du ciel comme celui-ci ne se manifeste pas tous les jours ». Donc Sir John Barbirolli était très soucieux d'accompagner sa protégée le mieux possible dans cet enregistrement. On écoute le concerto en 4 mouvements. Un peu triste, mais beau, avec son thème très marquant dès les premières notes.

Une fin dramatique pour ce concerto d'Edward Elgar. On écoutait la violoncelliste Jacqueline Dupré accompagnée par Sir John Barbirolli et l'Orchestre Symphonique de Londres. Un enregistrement de l'année 1965 pour EMI. On va se quitter en douceur, car on arrive bientôt à la fin de l'émission, avec un mouvement de trio de Beethoven. Alors, c'est beaucoup plus doux, hein, et c'est très harmonieux. L'allegretto du trio en mi bémol majeur, opus 70, numéro 2. Voici Pinchas Zukerman au violon, Jacqueline Dupré au violoncelle et Daniel Barenboim au piano.

0: La musique de Beethoven pour nous quitter aujourd'hui, le troisième mouvement d'un trio en mi bémol majeur. Nous écoutions Pinchas Zukerman au violon, Jacqueline Dupré au violoncelle et Daniel Barenboim au piano. Voilà, on arrive à la fin de cette troisième émission consacrée à la grande violoncelliste britannique Jacqueline Dupré. Demain, nous l'écouterons dans des grands concertos romantiques, notamment le premier concerto de Camille Saint-Saëns, et puis à nouveau dans de la musique de chambre, puisqu'elle adorait jouer en équipe. Merci à Gilles Ozaman pour sa réalisation, et à très vite pour de nouvelles aventures dans les références. RTS Espace 2, il est 23h, tout de suite le bulletin d'information suivi de Zone Bleue.
1: Quentin Frey.
2: De l'athlétisme ce soir et c'est l'or pour la Suisse à ses championnats européens de Birmingham au Royaume-Uni. Jason Joseph sur 110 mètres et Patrick Delettreau.
3: Oui, médaillé de bronze en 2024, blessure aux ischio-jambiers en juin, ce qui l'a retardé durant 3 semaines dans sa préparation. Il a risqué l'élimination en demi-finale lorsque le Belge Elie Bakar tombe juste à côté de lui. Il réalise le 6e temps de réaction au départ et pourtant le Balois est remonté petit à petit dans cette course. Il a battu le Français Juste Kouamaté et le Polonais Jakub Szymański. Il a réalisé son meilleur temps cette saison pour devenir champion d'Europe. Il s'agit de la 50e médaille suisse dans l'histoire des championnats d'Europe depuis 1934. Et dans ces championnats d'Europe, le sprint suisse la tient enfin, cette médaille, après 2e-4e place.
2: Merci pour ces bonnes nouvelles, Patrick Delettreau. Meta, jugé pour l'impact d'Instagram et de Facebook sur les mineurs. Le procès s'est ouvert aujourd'hui aux États-Unis. Meta qui est accusé d'avoir rendu ces plateformes addictives. Une coalition de procureurs américains réclame jusqu'à 1400 milliards de dollars de pénalités et des restrictions sur des fonctionnalités comme le défilement infini. Le procès s'inspire des poursuites contre les cigarettiers des années 1990. Mark Zuckerberg est attendu à la barre. Meta rejette les accusations, affirmant protéger les jeunes utilisateurs. Et au Proche-Orient, Nawaf Salam dénonce les destructions systématiques par Israël dans le sud du Liban. Le Premier ministre libanais évoque des violations graves du droit international, accusant l'État hébreu de raser maisons et infrastructures sous prétexte de cibler des infrastructures militaires. De son côté, Israël maintient une zone de sécurité de 10 km le long de la frontière, alors que le ministre de la Défense réaffirme que l'armée ne quittera pas ces zones, au Liban comme à Gaza d'ailleurs. Et Gaza, où les bombardements ont repris après une semaine de pause, Israël a mené une attaque aérienne aujourd'hui dans le nord de la bande, faisant un mort et de nombreux blessés. L'armée israélienne qui affirme avoir visé un commandant du Hamas qui préparait des attaques contre ses forces. Les tensions restent donc vives, bien que la fréquence des attaques ait diminué ces derniers mois. Benjamin Netanyahou qui refuse tout retrait des troupes israéliennes sans désarmement complet du Hamas. Et puis à Genève, la taxe auto n'est pas réglée. Le canton a confirmé avoir déposé des recours contre 2 jugements du tribunal administratif de première instance. La justice avait jugé non conforme la méthode de calcul appliquée par la réforme. Le Conseil d'État genevois s'y oppose et fait recours à ses décisions. Et puis vous êtes nombreux à avoir admiré l'éclipse solaire en fin de soirée. Pendant quelques minutes, autour de 20h20, la luminosité a baissé sur la Suisse romande lorsque la Lune est passée devant notre étoile, recouvrant le Soleil à 90%. C'est toutefois au nord de l'Espagne que l'éclipse a été totale. Et puis pour la prochaine éclipse totale en Suisse, il faudra patienter jusqu'au 3 septembre 2081. Et enfin, un ciel dégagé en fin de soirée avec quelques cumulus sur les Alpes. Demain, le soleil sera de retour malgré quelques passages nuageux et puis la formation de cumulus en montagne pendant la journée et même quelques orages dans les Alpes. Il fera 18 degrés à l'aube et jusqu'à 35 degrés en pleine.
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0: J'étais impressionné, en tout cas très touché de cette espèce de sympathie, amour ou je ne sais pas, ou amitié que tant de gens me portent.
1: Justement, vous aimez beaucoup le mot amour, Pablo Picasso.
0: Mais oui, mais oui, même une jeune fille que l'un jour m'a interviewé pour je ne sais pas quel journal, je lui avais dit ça, vous savez, pour moi, il n'y a que l'amour, n'est-ce pas?
1: Vous aimez bien les gens?
0: J'aime beaucoup les gens.
1: Tout le monde?
0: Et si elle n'aurait pas de chance, je crois que j'aimerais même un bouton de porte, n'est-ce pas, un pot de chambre, n'importe quoi.

0: Zone bleue, c'est fini pour aujourd'hui. 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
1: Quentin Frey.
2: La Suisse la tient sa première médaille d'or. Jason Joseph a remporté la finale du 110 mètres haies des championnats d'Europe de Birmingham au Royaume-Uni. Le Balois s'impose en 13 secondes 12 centièmes devant le Français Juste Kouaoumaté et le Polonais Jakub Szymanski. C'est le premier titre en plein air pour Jason Joseph. Et petite anecdote, il s'agit du 50e podium suisse dans la discipline depuis 1934. Et puis chez les femmes, Fabienne Hönke s'est qualifiée pour la finale du 200 mètres lors des Européens de Birmingham, justement. L'Argovienne qui a réalisé son meilleur temps en 22-46 et le troisième meilleur temps de ses demi-finales. Les trois autres Suissesses inscrites, Léonie Pointet, Munjinga Kambuji et Iris Caliguri, n'iront pas plus loin. Et puis en natation, Noé Ponti s'est facilement qualifié pour les demi-finales du 100 mètres papillon. Roman Mitiukov, lui, a manqué son objectif de médaille sur 200 mètres d'eau. Le Genevois termine à la quatrième place d'une course dominée par le Hongrois ultra-favori Hubert Koss. Les rabais sur les médicaments critiqués par le contrôle fédéral des finances, le CDF, qui critique notamment la répartition de ces ristournes. Sur 743 millions de francs octroyés chaque année par l'industrie pharmaceutique, seuls 12% profitent aux assureurs et aux assurés. Le reste, soit 655 millions, finit dans les poches des cabinets médicaux, des pharmacies et des hôpitaux. Le CDF déplore une certaine opacité qui conduit à un manque de données. L'organisme pointe notamment du doigt un manque de personnel, mais promet des améliorations. Et puis les dirigeants des grandes banques doivent assumer davantage leurs décisions. C'est ce que demande le Conseil fédéral via une modification de la loi sur les banques. L'idée ici est de combler les lacunes révélées par la crise de Crédit Suisse. Ces nouvelles mesures visent la gouvernance, la surveillance et la gestion des crises. Par exemple, les banques de plus de 250 employés devront tenir un registre des responsables de décisions importantes. Et pour la secrétaire d'État aux questions financières internationales, Daniela Stoffel, il s'agit ici d'inciter à bien travailler, pas à s'enrichir à court terme. Et puis aux États-Unis, le procès de Meta s'est ouvert aujourd'hui. La boîte propriétaire, entre autres, d'Instagram et de Facebook est accusée d'avoir rendu ses plateformes addictives aux mineurs. Une coalition de plusieurs procureurs américains réclame jusqu'à 1400 milliards de dollars de pénalités, mais aussi des restrictions sur des fonctionnalités comme le défilement infini. Mark Zuckerberg, le patron, est attendu à la barre, mais Meta rejette ces accusations, affirmant protéger les jeunes utilisateurs. Et puis les Los Angeles Lakers vont changer de main la deuxième fois en un an. La célèbre franchise de basket nord-américain va être achetée 12,5 milliards de dollars par deux hommes, Bob Iger, ancien patron de Disney, et Joshua Kushner, frère du gendre de Donald Trump. Il s'agit de la transition la plus chère de l'histoire de la NBA. Et lui aura porté les couleurs purple and gold pendant deux saisons. Russell Westbrook, le meneur roi du triple-double, a annoncé sa retraite après 18 saisons et un titre de MVP. Un ciel dégagé ce soir avec quelques cumulus, demain du soleil et aussi quelques cumulus durant la journée. Il fera 18 degrés à l'aube et jusqu'à 35 degrés en pleine.
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1: Laurent Blanchard.
2: J'ai réussi à aller jusqu'au bout et c'est la seule chose qui compte. Les mots de Jason Joseph hier soir. Le Ballois décroche l'or sur le 110 mètres haies au championnat européen d'athlétisme à Birmingham. Et ce malgré une préparation tronquée cette saison. Fabienne Hunke fonce, elle, en finale du 200 mètres. Elle signe le troisième chrono des demi-finales, avec au passage un record personnel en 22 secondes 46. Mujinga Gambuji, par contre, éliminée. La Bernoise avait prévenu que son corps n'avait pas encore retrouvé toutes ses sensations. Elle a donné naissance à un petit garçon en novembre dernier. Des millions d'Européens et de passionnés du monde entier ont pu contempler hier en fin de journée le ciel à l'occasion de l'éclipse de soleil, éclipse à 92% en Suisse, mais totale en Espagne. Près de 450 000 touristes supplémentaires étaient attendus dans la péninsule pour l'événement. Le gouvernement fédéral veut durcir les règles pour les bonus des banquiers. Il a souhaité hier une nouvelle série de mesures. L'effondrement de Crédit Suisse, estime Karine Keller-Souter, a mis en lumière d'importantes lacunes. La conseillère fédérale souhaite d'ailleurs éviter que les rémunérations qui encouragent les prises de risques excessives soient prises, donc soient maintenues. La FINMA pourrait aussi imposer des amendes, une possibilité que dénonce d'ailleurs l'Association suisse des banquiers. Une nouvelle attaque en justice en direction de Donald Trump. Deux groupes de médias américains ont contesté hier la mise en vente d'un accès prioritaire aux publications du président américain sur son réseau social Truth Social. Le milliardaire républicain l'utilise d'ailleurs souvent pour des annonces politiques majeures. Or, y avoir accès avant tout le monde pourrait donner un avantage concurrentiel aux spéculateurs, dans les places financières notamment. Le président tirerait aussi un bénéfice financier de ces annonces politiques. Un dispositif corrompu et non constitutionnel, affirment les plaignants. L'armée de l'air ukrainienne annonce qu'elle va cesser de rendre public des chiffres détaillés sur les frappes de missiles balistiques russes. Moscou intensifie ses attaques en ce moment et l'Ukraine a de plus en plus de mal à les intercepter. Le nombre de cibles lancées, abattues, neutralisées ou n'ayant pas atteint leur objectif ne devrait plus être publié, mais les alertes en temps réel, elles, sont maintenues. C'est terrible, surtout qu'avec ce temps, j'aurais été champion olympique il y a 2 ans, quatrième du 200 mètres d'eau des Européens de Paris. Romain Mitiukov ne cachait pas sa frustration hier soir après l'épreuve. A signalé la performance aussi de l'Italienne Sarah Curtis. Elle bat le record du monde du 50 mètres d'eau en 26 secondes 63. Et puis les pays en guerre ne pourront plus accueillir le concours de l'Eurovision à l'avenir, annonce de l'organisateur, l'Union Européenne de Radiodiffusion, l'UER, désignera un autre pays hôte pour organiser le concours en son propre nom et non pour le compte d'un autre membre. Dans ce cas, le communiqué publié hier ne vise aucun pays, mais Israël, dont la participation était très critiquée, serait concerné. Le pays avait manqué d'ailleurs de remporter le télécrochet l'an passé. L'Ukraine avait aussi gagné le concours en 2022, mais l'organisation avait été accueillie au Royaume-Uni l'année suivante. Les jours se ressemblent, en général ensoleillés donc, malgré quelques passages nuageux ce jeudi, la formation de cumulus en montagne en cours de journée, des orages possibles dans les Alpes. Il fera 35 degrés pour les maxis en pleine.
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0: 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Les informations. Laurent Blanchard.
1: Les yeux rivés au ciel pour admirer un majestueux croissant de soleil. En Suisse, mais aussi dans une grande partie de l'Europe, des millions de personnes ont pu observer une très rare éclipse de soleil. Donc hier soir, le soleil occulté par la Lune à 92% en Suisse. La couronne solaire, si on peut dire, revient à l'Espagne, où 450 000 touristes supplémentaires étaient attendus. Les plus belles images de l'éclipse en Suisse à retrouver sur les plateformes de la RTS. L'actualité de la nuit, c'est aussi Boeing, condamné à payer 29 millions de dollars après le crash d'un 737 MAX 8. Décision d'un jury américain. Dommages et intérêts réclamés par la famille d'un ingénieur irlandais de l'ONU. Il avait été tué dans un crash d'Ethiopian Airlines en 2019 avec 156 autres passagers. L'appareil n'avait que quelques mois. Cet accident fait suite d'ailleurs à un autre crash 6 mois auparavant, également un 737 MAX 8, livré cette fois à une compagnie indonésienne. Boeing a admis que le logiciel anti-décrochage avait contribué à ces accidents. Autre actualité de la nuit, c'est aussi un hélicoptère militaire américain qui s'est également crashé. Ça s'est passé au Texas. 2 soldats ont été tués, annonce la base militaire d'où dépendait l'appareil. Un hélicoptère d'attaque de l'armée de terre. Pas d'indication par contre sur la mission au moment de l'accident. Le Conseil fédéral privilégie le référendum facultatif sur le paquet d'accords Suisse-UE. Le gouvernement maintient donc sa position. Il rejette un projet de commission demandant un vote à la double majorité du peuple et des cantons. Elle souhaiterait ainsi ancrer les bilatérales 3 dans la Constitution fédérale. Mais le paquet d'accords est déjà conforme à la Constitution, rappelle hier le gouvernement dans un communiqué. Les recherches se sont poursuivies hier après l'évasion mardi d'un détenu de la prison de Bois-Mermet dans les Hauts-de-Lausanne. Le fugitif né en 91 était placé en détention avant son jugement, notamment pour des infractions contre le patrimoine. Ce détenu était alors sur le terrain de sport de l'établissement avec d'autres co-détenus lorsqu'il a entrepris d'escalader une barrière puis un mur d'enceinte protégé par des barbelés. Il serait blessé. Je ne sais pas si je vais beaucoup fêter ça. Ce sont les mots de Jason Joseph. Là où beaucoup auraient lâché la bride, hein, le Ballois reste concentré après sa médaille d'or sur le 110 mètres haies hier soir au championnat européen d'athlétisme. C'est à Birmingham. Il faut dire qu'il reste le relais 4 x 100 mètres. Jason Joseph dit vouloir récupérer et ensuite on fêtera ça au plus tard quand je serai rentré à la maison, a-t-il déclaré à nos collègues de SRF. Fabienne Hönke, elle, décroche son billet pour la finale du 200 mètres. 3e des demi-finales hier, avec au passage d'ailleurs un record personnel en 22